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1: Bonjour à tous. Il est désormais fixé sur son sort. Patrick Bruel, mis en examen pour viol, tentative de viol et agression sexuelle par le parquet de Nanterre qui avait requis son placement en détention provisoire. Le juge des libertés et de la détention doit décider de sa potentielle incarcération. Le chanteur a nié toute infraction pénale à l'issue de ses 2 jours de garde à vue. Sébastien Lecornu demande de la transparence sur les dysfonctionnements de la justice. Le chef du gouvernement reconnaît un problème de moyens pour l'institution judiciaire, mais pas dans l'affaire Liana. De son côté, Emmanuel Macron estime qu'il faut comprendre ce qui relève de la faute individuelle ou du problème systémique quelques jours après la découverte du corps de la collégienne. Ses obsèques auront lieu demain à 14h30 dans la plus stricte intimité. De nouvelles manifestations anti-immigration en Irlande du Nord. Cette nuit, 200 personnes étaient mobilisées dans la banlieue de Belfast pour la 2e nuit consécutive après l'agression d'un homme par un réfugié soudanais lundi soir. Une plainte pour viol déposée à l'encontre de l'ancien directeur de campagne de Jean-Michel Aulas. D'après BFM Lyon, une enquête est ouverte depuis plusieurs semaines. Le candidat à la dernière élection municipale affirme avoir écarté l'homme des locaux de sa campagne. Dans l'actualité également, un premier cas de chikungunya détecté dans le Tarn. Le virus a été détecté chez une personne ayant séjourné à Verdal et à Castres. Une opération de démoustication doit être réalisée jusqu'à ce jeudi matin 6h. Des phénomènes climatiques extrêmes en train de devenir normaux. Voilà l'alerte émise par l'Institut européen Copernicus sur le climat. Constat alarmant après des températures très anormalement élevées en Europe occidentale. D'après l'Institut, l'Europe serait le continent qui se réchauffe le plus. Et puis, ça y est, la Coupe du monde de foot démarre aujourd'hui avec Mexique-Afrique du Sud en ouverture de la compétition à 21h. De son côté, l'équipe de France a bien atterri aux États-Unis. Direction le camp de base installé à Boston avant leur entrée dans la compétition dans une semaine face au Sénégal. Voilà pour l'actu, très bon début de journée.

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0: Et bonjour Rémi.
1: Et bonjour Pierre. Et bonjour tout le monde. D'ailleurs, oui. Nous sommes jeudi aujourd'hui, c'est le 11 juin. On vous espère en pleine forme.
0: Et évidemment. Et comme nous sommes toujours armés de cadeaux. Non, on a eu l'occasion d'aller ouvrir l'armoire à cadeaux, puis de choisir ce qu'on allait vous offrir ce matin. T'as vu, on a...
1: Ben oui, j'ai vu. C'est moi qui ai les clés de l'armoire. Oui, alors, on va vous inviter au Bois des Lutins, ouais. Au Bol d'Air, à la Bresse. On va vous inviter à la ferme Aventure. Mmh. On y sera après-demain et il fera beau. Ça, c'est la bonne nouvelle.
0: Oui, il fera beau. On est sûr.
1: Ah oui, on en est sûr, il fera beau. Et puis, on ira aussi à Europa Park. Vous irez à Europa Park également ce matin.
0: Vos histoires de météo, enfin vos histoires de météo. Alors j'ai fait un petit mélange entre vos
1: avec les histoires de Pierre Castor,
0: avec les histoires de Pierre Castor.
1: Voilà vos messages météo sur notre page Facebook et puis les 200 euros à gagner avec DJ Magouille évidemment. Bienvenue à vous tous et bon réveil.
0: Bon réveil avec le Magnum Café.
1: Avec Jack et Carla pour démarrer dans un instant après l'info de 6h.
0: Et un coup d'œil rapide sur l'actu de ce jeudi 11 juin.
1: Et pour l'info, c'est Juliette Chang. Bonjour Juliette.
2: Bonjour Rémi, bonjour à tous. Un ostéopathe a été condamné à 17 ans de réclusion criminelle par la cour criminelle du Bas-Rhin pour viol et agression sexuelle sur 29 patientes. L'homme a également été interdit définitivement d'exercer toute activité en contact avec des mineurs ou dans le domaine de la santé. Il a annoncé son intention de faire appel. Une cinquantaine de personnes se sont réunies à Blénaud-les-Ponts-à-Mousson lors d'une marche blanche en hommage au petit Nathéo, 7 ans, tué il y a un mois par son père. Le rassemblement s'est tenu devant son école avant de rejoindre le lieu du drame où fleurs et ballons ont été déposés. Les autorités locales étaient également présentes pour soutenir la famille. François Vanson reprend la tête de la Fédération des Républicains dans les Vosges après le retrait de Jean-Jacques Gauthier pour raisons personnelles. Seul candidat, il a été élu sans surprise par les militants avec une participation jugée faible. L'ancien responsable de la droite locale entend relancer l'activité du parti à l'approche de la présidentielle. Sur la zone industrielle du Dinapol de Ludre-Fléville, les cambriolages se multiplient. 300 000 euros de préjudice en quelques années pour la seule entreprise Bernard Trucks. Et pourtant, ce n'est pas ce qui inquiète le plus son directeur Richard Lefebvre. Ce qu'il redoute, c'est le drame humain.
3: Même si les coûts sont énormes, le problème majeur, c'est qu'un jour, on va avoir un drame sur la zone, dans le sens où aujourd'hui, les malfaiteurs n'ont plus peur de rien. On a affaire à des gangs, on a affaire à des gens qui sont très bien équipés, pour moi, qui sont même certainement armés. Et un jour, on aura un drame avec un collaborateur qui se trouvera certainement sur parking. Aujourd'hui, pour 20 litres de gasoil, ils sont capables de le mettre sur le carreau ou plus grave. Il y a le côté financier, où là, on n'en peut plus, on est étouffé. Toutes les entreprises sont complètement démunies. On est en colère, on a l'impression tout est autorisé et je peux bien comprendre que la BAC, la police nationale, les gendarmeries soient saturées. Mais à un moment, il faut que le gouvernement appuie sur le bouton, c'est ce que je dis depuis quelques jours, pour nous aider à trouver des solutions. On est arrivé au bout du bout pour qu'à un moment, les gens prennent en considération notre détresse et le fait qu'on soit pillé en permanence.
2: Le Dinapol plaide désormais pour devenir un site pilote de la loi Riposte, un projet de vidéosurveillance dopé à l'intelligence artificielle. Également dans l'actualité, le chanteur Patrick Bruel a été mis en examen pour viol, tentative de viol, agression sexuelle et harcèlement sexuel. Il a été placé sous contrôle judiciaire et doit fournir une caution de 500 000 euros. Entendu en garde à vue depuis lundi, il contestait les faits qui lui sont reprochés et affirme son innocence. L'enquête se poursuit et concerne des accusations portées par plusieurs femmes. Et puis un militaire français de 21 ans est décédé au Liban après avoir été touché par un tir accidentel lors de la préparation d'un entraînement. Le soldat de première classe, Florian Gillet, servait au 8e régiment de parachutistes d'infanterie de marine de Castres et était déployé depuis le 1er juin. Une enquête doit permettre de préciser les circonstances du drame.
1: Merci pour l'info Juliette Chang. On vous retrouve à 6h30.
2: À tout à l'heure.
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0: 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La météo pour ce jeudi 11 juin avec un soleil largement dominant dès ce matin sur l'ensemble de la région. Davantage de nuages dans l'après-midi. Si quelques gouttes s'échappent entre 10h et midi, ça va rester extrêmement rare et plutôt en faible quantité. Pour l'heure, combien fait-il, Rémi ?
1: Écoute, à 6h04, on a 7 degrés seulement à Épinal. C'est pas du chaud, hein, cette heure-ci. Hein. Ouais. 7 degrés à Imont, seulement 6 à Châtenois. Je vois 6 à Midrevaux, 8 à Girmont. Merci à Jérôme, Françoise, Marie, Monique et Carole, vos messages en direct de chez vous sur la page Facebook de Magnum La Radio.
0: Cet après-midi, on observera 14 degrés à Gérardmer, 16 pour Langres et Le Tillot, 17 à Chaumont, Remiremont, Épinal, Saint-Dié-des-Vosges, Neufchâteau, Vittel et Commercy, 18 pour Strasbourg, Nancy et Lunéville, 19 à

0: Jack et Carla sur Magnum, il est 6h08.
1: On va embrasser les Barnabés ce jeudi 11 juin, c'est leur jour de fête et c'est la semaine nationale du dépistage du cancer de la peau.
0: C'est l'anniversaire du cycliste Julien Alaphilippe, il a 34 ans aujourd'hui. Sébastien Lecornu a 40 ans. Magloire, tu te rappelles de Magloire?
1: Oh, bah oui.
0: Il a quitté avec dans le Morning Live notamment. Il a 57 ans. Jean Alési, l'ancien pilote automobile, 62 ans. Hugues Laurie a 67 ans, c'est Dr House,
1: ah, oui,
0: la série. Et puis José Bové, avec sa grosse moustache, a 73 ans aujourd'hui.
1: Top 50.
0: Eh bien, je suis remonté en 2013 aujourd'hui. Peut-être trop loin pour une fois. 11 juin 2013. Ah, je ne sais pas comment je vais réussir à te le faire deviner. On va le lancer, c'est simplement un tube qui était énormissime et qui a fait le tour
1: du monde. Au hasard. Alors, au hasard, Black Eyed Peas.
0: Non.

0: le 11 juin 2013.
1: Et voilà, il y a déjà 13 ans, ce titre était numéro 1. Ça faisait un carton, Robin Thicke, avec Blurred Lines.
0: Te rappelles-tu qu'il y avait un concours lancé par l'Islande de la photo la plus moche?
1: Ah, je me souviens pas, d'accord, on en avait parlé certainement.
0: Oui, on en avait parlé.
1: Okay.
0: On avait dit, voilà, l'Islande est tellement convaincue qu'ils ont un pays extraordinaire, que allez-y, prenez des photos et la plus moche sera récompensée.
1: Ah, si tu en parles, c'est quoi? On connaît la photo?
0: On connaît la photo.
1: D'accord.
0: C'est quelqu'un qui a gagné, donc.
1: Ouais,
0: et c'est une Française.
1: Ah, Cocorico. Voilà. Bah, on va vous en parler dans un instant. On va vous montrer la photo dans la radio. Regardez bien votre autoradio. Ce sera après Michael Sambello. Bienvenue, bon réveil.
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0: Michael Sambello sur Magnum La Radio. Bon réveil, il est 6h20.
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2: Icelandair est le nom de cette compagnie islandaise, compagnie aérienne qui avait lancé un concours en mars dernier de la photo la plus moche.
0: Ah.
2: L'idée était simple, vous avez un appareil photo, même un téléphone portable faisait l'affaire. Ouais. Un grand concours était organisé pour offrir 50 000 dollars de rémunération auxquels vont s'ajouter
0: quand même.
2: Des billets d'avion, l'hébergement et l'ensemble des frais liés au voyage qu'il vous sera offert en Islande.
0: Génial.
2: Donc venez dans notre pays, allez-y photographier et si vous avez la photo la plus moche, vous gagnerez ce concours.
0: Ah, il fallait déjà se rendre en Islande alors pour faire. Ah oui, il fallait d'accord parce que sinon tout le monde prend une photo de soi-même au lever et puis c'était bon. Hein.
2: Et c'est Blanche Mortemar, une Parisienne, qui a gagné parmi quand même 127 000 candidats issus de 178 pays différents.
0: Eh ben, dis donc.
2: Alors bravo.
0: Est-ce qu'on
2: sait
0: ce qu'elle a photographié ?
2: Alors non.
0: Ah bon, vaut mieux pas le savoir. De toute façon, c'est une photo moche, donc aucun intérêt, a priori.
2: Exact.
0: Hein.
2: Et donc, voilà, elle a parfaitement gagné ses 50 000 dollars. Elle est vraiment contente. Elle compte évidemment profiter de ces billets d'avion que la compagnie va lui offrir pour aller visiter à nouveau l'Islande.
0: Du coup, elle va y retourner, en fait. Ils auraient dû faire ça pour les gens qui n'y sont jamais allés, en fin de compte. Parce que là, c'est faut déjà payer le voyage une fois, quoi.
2: Hein. Oui, c'est vrai.
0: Ils se font rembourser, quoi. C'est tout. Bon, bah bravo. Vous pouvez poster vos photos moches également sur la page Facebook de Magnum si vous le voulez. Hein, un petit selfie matinal, on prend sans problème.
2: Ou par WhatsApp.
0: Et il n'y a rien à gagner, hein, par contre.
2: Ouais, hein, juste le bonheur de voir vos photos moches.
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0: Habillés, hein.
2: Oui.
0: Parce que faut pas déconner non plus. Aller en prison.
2: Suffisamment d'horreur.

0: Impolite, Taylor Swift, c'est ce qu'on vient d'écouter sur Magnum la radio.
1: On va prendre un peu d'altitude dans un instant, on ira au bol d'air de la Bresse, on va vous inviter au bois des lutins.
0: Eh bien, ce sera après les infos, la météo, et puis un petit moment de douceur avec Pink à 6h27. Bon réveil.

0: Vos entrées au Bois du Lutin, en bol d'air de la Bresse, on vous les offre dans moins de 10 minutes. On écoutera également Joseph Kamel. Et pour l'heure, il est 6h30.
1: Un coup d'œil sur l'info de ce jeudi, nous sommes le 11 juin.
0: C'est avec vous Juliette Chang. Juliette, bonjour.
2: Bonjour Pierre, bonjour à tous. Les professionnels du bâtiment en Meurthe-et-Moselle tirent la sonnette d'alarme entre la baisse des aides à la rénovation énergétique et les tensions internationales. Le secteur fait face à un contexte jugé très incertain. Les entreprises redoutent aussi la faiblesse de la commande publique et le manque de nouveaux chantiers structurants à court terme. Le géant suédois IKEA poursuit sa stratégie de proximité avec l'ouverture d'un nouveau point de vente à Épinal. Il s'agit d'un atelier de conception et de commande destiné à accompagner les clients dans leur projet d'ameublement. Sur place, vous pouvez retrouver une centaine de produits disponibles et des conseillers qui vous aideront à concevoir des aménagements sur mesure. La Ligue de football professionnel a dévoilé le calendrier de la saison 2026-2027 de Ligue 2. Pour son premier match, la SNL se déplacera sur la pelouse de Boulogne avec un début de saison prévu les 8 et 9 août. Le derby lorrain face au FC Metz est programmé le 2 janvier à Saint-Symphorien, puis le 22 mai à Nancy pour la toute dernière journée. Le mouvement de grève des cheminots hier a fortement impacté la circulation des trains dans les Vosges. Ils tirent la sonnette d'alarme après qu'en seulement quelques mois, 13 cheminots ont mis fin à leur vie. Selon Rémi Géin, secrétaire général pour la CGT des cheminots de Saint-Dié, cela est dû à des conditions de travail de plus en plus dures.
3: Alors aujourd'hui, à l'appel des quatre fédérations de cheminots, les cheminots ils sont en grève aujourd'hui donc pour demander l'ouverture de négociations salariales, un moratoire sur les réorganisations en cours dans l'entreprise. On a aussi 13 collègues qui sont suicidés depuis le début de l'année dans l'entreprise SNCF, donc ça démontre quand même qu'il y a un certain malaise des cheminots dans le cadre de leur travail. Donc on demande que l'entreprise elle mette fin à toutes ces réorganisations qui dégradent la qualité de service au travail des cheminots. On n'a plus les moyens de faire bien notre travail, que ce soit en termes de service aux usagers, en termes de sécurité, de la qualité de service au travail des cheminots. On n'a plus les moyens de faire bien notre travail, que ce soit en termes de service aux usagers, en termes de sécurité. Il y a

0: étaient refoulés à la frontière malgré un visa valide, tandis que des joueurs, journalistes et officiels dénoncent des contrôles longs ou des refus d'entrée. Certaines fédérations pointent du doigt la politique migratoire américaine, une situation qui relance déjà les critiques sur l'organisation du tournoi. Et puis la répression des fraudes en France est en forte hausse. La DGCCRF a recensé plus de 460 000 suspicions de fraude à l'État en 2025, soit près de 70% de plus en deux ans, selon son bilan annuel. Le démarchage téléphonique et les arnaques en ligne restent les principales sources de signalement. L'administration alerte aussi sur l'essor des fraudes liées à l'intelligence artificielle dans un contexte de moyens en baisse.
1: L'info dans le Magnum Café, c'est toutes les 30 minutes. Ce qui veut dire, Juliette, que vous revenez à 7h.
0: À tout à l'heure.
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1: La météo pour ce jeudi 11 juin avec un soleil largement dominant dès ce matin sur l'ensemble de la région. Davantage de nuages dans l'après-midi. Si quelques gouttes s'échappent entre 10h et midi, rien de bien méchant, ce sera en faible quantité. Combien fait-il à 6h34 Rémi ?
3: 7,9 à Mirecourt, c'est ce que nous dit Pascal à 7h06, fait 9 à Sainte-Marguerite et 8 à Vaxancourt. Merci à Véronique et Isa, on a 8 à Mazelet chez Julien. Il fait 8 à Beignécourt chez Marilène et 8 à Saint-Maurice sur Moselle chez Thierry. Continuez à poster vos messages météo sur notre page Facebook. Ah oui, tiens, on a Stéphanie qui signale 8 à Nomexy et qui souhaite une bonne journée et bon courage aux jeunes pour l'épreuve du bac français. C'est vrai qu'il y a le bac français là tout à l'heure à 8h. Bon courage à tous les jeunes. Quel souvenir, mon Dieu.
1: À Dommartin-les-Valois, Patou nous indique 9 degrés. 6 degrés à Grange-au-Monzège chez Jess. C'est la ligne WhatsApp au 06 77 27 91 99. Cet après-midi, on observera 14 degrés seulement pour Gérardmer, 16 à Langres et Le Tillot, 17 pour Chaumont, Remiremont, Épinal, Saint-Dié-des-Vosges, Neufchâteau, Vittel et Commercy, 18 à Strasbourg, Nancy, Toul et Lunéville, et 19 pour Colmar.
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0: Clash, c'était Joseph Kamel sur Magnum.
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0: 6h41, Benson Boone sur Magnum.
1: On a l'Astrotop qui se prépare. Ah. Premier rendez-vous de ce jeudi matin.
0: Oui, on a fait un petit classement. Qui a le plus de chance, qui a le moins de chance? Ça s'appelle l'Astrotop.
1: Eh bien, le classement dans un instant, ce sera après Destry sur Magnum la radio. Très bon réveil, 6h41.

0: vous réveiller tous les matins entre 6h et 9h avec un McDonald's de hit et notamment Dizry et dans un instant Bruno Mars.
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3: Et la dernière position pour ce jeudi, les 12e, ce sont les Vierges aujourd'hui. Faites attention, votre forme est un peu fragile en ce moment.
0: 11e Lion, soyez prudent, ne prenez pas le moindre risque.
3: 10 les Scorpions, il va falloir sérieusement revoir votre organisation.
0: 9e Bélier, soyez plus détendu, rien ne justifie votre énervement.
3: 8 les Taureaux, votre travail vous occupe beaucoup trop l'esprit, relâchez la pression.
0: 7e Cancer, votre agenda est très chargé. Allez d'abord vers les choses essentielles.
3: 6e place pour les Sagittaires. En amour, vous posez pas trop de questions et ayez confiance.
0: 5e Verseau. Pensez positivement. Vous verrez que les résultats sont bien meilleurs.
3: 4e les Balances. Des préoccupations, mais la situation générale est plutôt bonne.
0: 3e Gémeaux. Votre partenaire vous apporte beaucoup. Reconnaissez-le.
3: 2e les Capricornes. Vous êtes très combatif. Eh bien, utilisez votre énergie positivement.
0: Et au top de l'Astrotop pour ce jeudi 11 juin, ce sont les Poissons. Vous serez agréable pour votre entourage.
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0: Bruno Mars sur Mike dans la radio à 7h10.
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0: Oui, vous savez, le fameux parc pieds nus. On va vivre des aventures extraordinaires.
1: Ah,
0: on
1: oui.
0: vous invite à être des nôtres. Ce sera gagné entre 7h et 8h.
1: Dans la prochaine heure aussi, des sous avec DJ Magouille. Hein, 200 euros cash sont à gagner. Et puis avant de rejoindre 7h, on écoute Charles Doré sur Magnum.
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1: Bienvenue, merci de vous réveiller avec Magnum, la radio. Miley Cyrus dans un instant, il est 7h.
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1: L'info, c'est avec Juliette Chang, bonjour.
2: Bonjour Rémi, bonjour à tous. Le maire de Vittel alerte sur la situation jugée critique des urgences de l'hôpital local, régulièrement fermé faute de médecins. Dans un courrier adressé au directeur du centre hospitalier, il dénonce une dégradation qui met en difficulté l'accès aux soins dans tout l'ouest vosgien. Le service a déjà fermé plusieurs jours ces dernières semaines en raison d'un manque de praticiens. La municipalité de Nancy annonce une transformation majeure du centre-ville avec un chantier de la rue Saint-Dizier prévu pour début 2027 et des réunions publiques à la rentrée pour en détailler le calendrier. Le maire Mathieu Klein évoque aussi une fermeture quasi certaine du tunnel Charles III à 95% en raison de travaux de canalisation et de futurs aménagements cyclables. L'AGIRC Arco organise dans le Grand Est du 15 au 20 juin des entretiens gratuits pour aider les assurés à faire le point sur leurs droits à la retraite. Ces rendez-vous concernent notamment les personnes ayant connu des arrêts maladie longs, une invalidité ou une interruption de carrière. Au total, 1000 entretiens individuels sont proposés dans la région, ainsi que des webinaires d'information. Sur la zone industrielle du Dinapol de Ludre-Fléville, les vols répétés asphyxient les entreprises. Richard Lefebvre, directeur du pôle Lorraine de Bernard Trucks, dresse un constat d'urgence et interpelle directement les pouvoirs publics.
3: On n'en peut plus, on est étouffé. Toutes les entreprises sont complètement démunies. On est en colère. On parle de 300 000. On parle de 7 000 euros la semaine dernière chez mon voisin pour du gasoil. Raphaël Danjou s'est fait vandaliser un bâtiment, c'est 450 000 ou 500 000 euros, je crois, de dégâts. À deux, trois personnes, on approche le million d'euros. Mais à un moment, il faut que le gouvernement appuie sur le bouton, c'est ce que je dis depuis quelques jours, pour nous aider à trouver des solutions. On est en train de tirer sur la vache à lait. On tire sur l'ambulance. Aujourd'hui, en fait, quand on voit les impôts qu'on laisse, les taxes qu'on laisse, on doit protéger les entreprises. On doit continuer à produire sereinement. Il faut nous aider à travailler sereinement. Donc, j'en ai plein les tiroirs des gens qui viennent nous consoler. On n'a pas besoin d'être consolés. On a besoin d'avoir des résultats. On a besoin d'avoir des gens qui nous écoutent. Et je vous garantis qu'on ne lâchera pas le morceau.
2: Le Dinapol vient d'engager un recensement auprès de ses 360 entreprises pour chiffrer l'ensemble des préjudices subis sur 5 ans. Audit de sécurité par site est prévu pour le 29 juin. Également dans l'actualité, l'armée américaine affirme avoir mené de nouvelles frappes dites défensives contre des cibles en Iran en réponse à ce qu'elle qualifie d'agression répétée. Peu après, des explosions ont été signalées près du détroit d'Ormuz et Téhéran annonce avoir riposté en visant des bases américaines au Bahreïn et en Jordanie. L'ONU prépare de son côté une mission d'enquête au Liban sur de possibles violations du droit international. Et puis le ministre de la Justice Gérald Darmanin a annoncé le retrait de la mesure de plaider coupable criminel de sa réforme de la justice. Cette décision intervient après le rejet du texte en commission à l'Assemblée nationale et face aux critiques des avocats. Le dispositif visait à accélérer les procédures en cas de reconnaissance des faits avec des peines réduites et des audiences plus courtes. Le projet de loi doit malgré tout être débattu à la fin du mois à l'Assemblée.
1: Merci pour l'info Juliette Chang. À tout à l'heure à 7h30.
2: À tout à l'heure.
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0: Et bonjour Rémi, bonjour à tous.
1: Bonjour Pierre, bonjour et bon réveil. Merci de vous réveiller avec Magnum partout dans les Vosges, en Haute-Marne, en Meurthe-et-Moselle, en Alsace, dans la Meuse, dans le Doubs. On est tous ensemble et en direct jusqu'à 9h.
0: Plus que 3 semaines et une journée et demie, ouais, deux, voilà, avant les grandes vacances.
1: La quille.
0: Ouais, et puis aujourd'hui aussi, on va embrasser les Barnabés, c'est leur jour de fête, c'est la semaine nationale du dépistage du cancer de la peau. Et puis si vous allez à votre épreuve de bac de français.
1: Ouais.
0: Courage.
1: Courage, courage.
0: T'avais eu des bonnes notes, toi ?
1: Au bac français, oui.
0: Ouais.
1: Bah, j'étais en L, donc bac français, oui. C'est, ouais. Ça passe crème.
0: Moi aussi, crème. J'avais adoré.
1: Et alors, je sais pas si c'est toujours au choix, comme à notre époque, commentaire de texte.
0: Ah oui, dissertation. Commentaire de texte, ouais.
1: Et puis, je sais plus s'il y avait d'autres aussi. Bonne chance à toutes celles et ceux qui vont plancher aujourd'hui, oui, à partir de 8h pour le bac français. Et puis, pour tous les autres, eh bien, restez sur Magnum puisqu'on vous invite dans un instant à la ferme aventure.
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0: La météo pour ce jeudi 11 juin avec un soleil largement dominant ce matin sur l'ensemble de la région. Davantage de nuages dans l'après-midi. Si quelques gouttes s'échappent entre 10h et midi, ce sera rien de bien méchant puisque ce sera en faible quantité. Combien fait-il à cette heure-ci, Rémi ?
1: À cette heure-ci, 9 degrés à Saint-Nabord, c'est ce que nous dit Marie-Laurence. 7 degrés à Vaucouleurs, nous dit Chantal. 8 à Saint-Thiébaud, 10 à La Verrerie de Porcieux, 9 à Épinal, 7 à Arolles. C'est pas les grandes chaleurs hein, non plus.
0: Non.
1: Merci à Christine, Raphaël, Virginie, Monique, la page Facebook de Magnum pour vos messages météo en direct.
0: Je suis en train de regarder, ouais, on est quand même à 10 degrés en dessous des normales de saison.
1: Oui. Ah, un poussé au-dessus, un poussé en dessous, bah oui, effectivement. Oui.
0: Sur notre ligne WhatsApp 06 77 27 91 99 au Val d'Ajol, Léo nous indique un 7 degrés. Et puis cet après-midi, on observera 14 pour la Bresse, 16 à Langres et Le Tillot, 17 pour Chaumont, Remiremont, Épinal, Saint-Dié-des-Vosges, Neufchâteau, Contrexéville et Commercy, 18 à Strasbourg, Nancy, Lunéville et Toul, et 19 pour Besançon.
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0: Dream as One. Miley Cyrus sur Magnum la radio.
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0: Qu'est-ce que tu nous racontes?
2: Oh, une histoire. Aux États-Unis, enfin aux States, vu que la Coupe du Monde démarre aujourd'hui, même si le match inaugural est au Mexique ce soir, on va aller aux États-Unis où il y a eu surtout un contrôle de police pas banal.
0: Ok.
2: Je vous en dis pas plus, mais
0: d'accord.
2: Vous allez voir, ça va vous étonner.
0: Oh, System, le nouveau Christophe Willem, c'est ce qu'on écoute dans une poignée de secondes, 7h12.
2: Des bonnes choses.
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0: un Magnum de nouveauté avec Christophe Willem, System sur Magnum la radio.
1: Allez, direction les États-Unis avec un contrôle routier et une vidéo qui est devenue virale.
0: Ok.
1: C'est un contrôle qui a eu lieu en février, mais on vient seulement de voir les images grâce à la chaîne CBS News. En fait, les policiers sont équipés de caméras piétons, hein, des caméras GoPro, oui. Un petit peu comme chez nous maintenant d'ailleurs. Et la vidéo montre donc une drôle d'intervention. Un agent de police descend de son véhicule, il s'approche d'une automobiliste en l'occurrence. Et puis il arrive, il lui dit « Madame, si je vous arrête, c'est parce que on mène une opération contre la distraction au volant et vous m'avez dépassé avec votre téléphone dans la main droite ». Et là, la dame lève sa main et elle est amputée. Elle n'a pas de main droite.
0: Oh là là là.
1: Et elle lui dit, écoutez, c'est vraiment pas possible, hein, je vous assure. Hein.
0: Ouais.
1: Alors quand même, le policier dit, attendez, j'ai pas rêvé, je vous ai vu me doubler, vous aviez le téléphone dans la main. Et elle lui dit, mais comment voulez-vous que je fasse? J'ai pas de main. Effectivement, on voit bien sur la vidéo qu'elle est amputée de la main.
0: Oh là là.
1: Et alors, il lui a demandé quand même de jurer. Jurez, allez-y,
0: d'accord.
1: Jurez que vous n'aviez pas votre téléphone en main. Levez la main droite et dites « je le jure ». Il lui a vraiment demandé ça, hein, donc c'est pour dire.
0: Non.
1: Et finalement, le policier a lui-même demandé l'annulation de la contravention parce qu'il y avait quand même mis le PV hein, derrière.
0: Ah,
1: il
0: y oui,
1: avait quand même mis le PV. Hein.
0: Oh là là. Bon, ça va, à la fin, il a fait preuve quand même d'intelligence.
1: Il a fait preuve de bon sens. Comment pouvait-elle tenir son téléphone en main droite? Elle n'avait pas de main à droite. Donc effectivement, oui. C'était compliqué. Hein, effectivement. Donc voilà, la vidéo est devenue virale. Vous pouvez la trouver facilement si vous cherchez ça sur Internet.
0: J'imagine que l'ensemble des internautes ont dû commenter cette nouvelle peu...
1: un peu insolite.
0: Tiré par les cheveux.
1: Merci beaucoup pour cette conclusion phénoménale.
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0: Abracadabranquesque.
1: Ah, écoute, voilà. Les bras m'en tombent.

0: Michael Jackson sur Magnum, 7h26.
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0: Smith sur Magnum, la radio. On écoutera Angèle et Justice, mais pour l'heure, il est 7h30.
1: Bienvenue à tous à 7h30, un coup d'œil sur toute l'info.
0: C'est avec vous Juliette Chang. Juliette, bonjour.
2: Bonjour Pierre, bonjour à tous. Deux hommes condamnés à 18 ans de réclusion criminelle pour des actes de torture à Nancy ont décidé de faire appel. En mai dernier, ils avaient été reconnus coupables d'avoir frappé et brûlé une femme qui leur devait 100 euros. L'affaire particulièrement violente avait choqué lors du procès en première instance. Ils seront rejugés devant la cour d'assises de Moselle. Le Grand Est pourrait faire face à une pénurie d'assistantes maternelles d'ici 2035, avec 46% des professionnels qui partiront à la retraite, selon la FEPEM. L'organisation alerte sur un manque d'attractivité du métier et appelle les communes à anticiper ces départs. Elle recommande notamment le développement de maisons d'assistantes maternelles. Des fermetures de routes sont prévues samedi dans le secteur de Saint-Dié à l'occasion du rallye Vosges Grand Est. La spéciale Pays Dormant entraînera une coupure de circulation de 8h30 à 21h30 sans réouverture entre les deux passages des voitures. Seuls des passages exceptionnels seront possibles en cas d'urgence sur autorisation de la direction de course. Le mouvement de grève des cheminots hier a fortement impacté la circulation des trains dans les Vosges. Ils tirent la sonnette d'alarme après qu'en seulement quelques mois, 13 cheminots ont mis fin à leur vie, selon Rémi Gé. Secrétaire général pour la CGT des cheminots de Saint-Dié, c'est dû à des conditions de travail de plus en plus dures.
3: Alors aujourd'hui, à l'appel des 4 fédérations de cheminots, les cheminots ils sont en grève aujourd'hui donc pour demander l'ouverture de négociations salariales, un moratoire sur les réorganisations en cours dans l'entreprise. On a aussi 13 collègues qui sont suicidés depuis le début de l'année dans l'entreprise SNCF, donc ça démontre quand même qu'il y a un certain malaise des cheminots dans le cadre de leur travail. Donc on demande que l'entreprise elle mette fin à toutes ces réorganisations qui dégradent la qualité de service au travail des cheminots. On n'a plus les moyens de faire bien notre travail, que ce soit en termes de service aux usagers, en termes de sécurité. Il n'y a plus assez de cheminots aujourd'hui pour effectuer convenablement notre travail, que ce soit en termes de service aux usagers, en termes de sécurité. Il n'y a plus assez de cheminots aujourd'hui pour effectuer convenablement notre travail. Donc il y a de plus en plus de productivité.

0: Selon eux, cela oblige les juridictions à hiérarchiser en permanence les urgences. Ils appellent à une politique pénale plus stable et à davantage de moyens humains. Et puis à partir de 8h, les quelques 385 000 lycéens de la filière générale et 145 000 de la filière technologique plancheront pendant 4 heures sur l'épreuve du bac de français, une nouvelle épreuve de coefficient 5. Les élèves enchaîneront demain matin avec la nouvelle épreuve anticipée de mathématiques de coefficient 2.
1: Merci Juliette Chang, on vous retrouve à 8h.
0: À tout à l'heure.
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1: La météo pour ce jeudi 11 juin avec un soleil largement dominant ce matin sur l'ensemble de la région. On aurait davantage de nuages dans l'après-midi, peut-être quelques petites gouttes, mais rien de bien méchant entre 10h et midi qui pourront s'échapper. Et encore, l'indice de confiance reste faible. Pour l'heure, à 7h34, Rémi, combien avons-nous ?
3: Eh bien, je lis 8 degrés à Vincennes. C'est Jean-Claude qui nous le signale. Ça a du mal de se lever, bah oui. La page Facebook de Magnum La Radio pour vos messages météo. 6 degrés seulement à Ban-sur-Meurthe chez Marie-Noël. Je vois 9 degrés 7 à Abeaucourt-sur-Seille. C'est un message de Cathy. 9 du côté Tain-les-Vosges chez Paul. Et puis nous avons 9 également du côté de Saint-Dié chez Jézaël. Et 12 à Nomexy. Alors on a Yapuka Faucon qui poste une photo d'un ciel tout bleu là au-dessus de Nomexy qui nous parle de Cyrus. Mmh. Alors ce ne sont pas 6 personnes de nationalité soviétique.
1: Les cirrus sont
3: des nuages, des nuages vaporeux composés de longs filaments de cristaux d'eau dont l'apparence est décrite comme plumeuse, filiforme ou stratifiée. Merci Yapuka pour toute cette explication.
1: Bon, cet après-midi, on devrait être autour de 23-25. Pas du tout.
3: Ah bon ?
1: On va être à 14 degrés pour Gérardmer, 16 à Langres et Le Tillot, 17 pour Chaumont, Remiremont, Épinal, Saint-Dié-des-Vosges, Neufchâteau, Vittel et Commercy, 18 à Strasbourg, Nancy, Lunéville et Toul, et 19 pour Colmar et Besançon.

0: Rachel et Justice sur Mac dans la radio à 7h38.
1: Ouais. Pour toi. Un good morning à tous les friends. N'oubliez pas que c'est moi le plus beau.
0: Ouais, tu clignotes de partout.
1: Oh, mais dis donc, tu m'as remis la belle,
0: la belle lumière,
1: le bel éclaircissement.
0: Ouais, ah, oui.
1: Ça me rappelle quand j'étais disque jockey au Macumba Night.
2: Oh, yeah.
0: Il y avait très super. Peu de lumière, mais l'ambiance était folle.
1: Comme d'habitude, sans alcool, la fête est plus folle.
0: Ouais,
1: regardez ce que je fais. Ça change de couleur. Venez regarder sur magnumlaradio.com la vidéo sur l'application Magnum.
2: Et jusque-là, vous ratez quelque chose.
1: Vraiment.
0: 200 euros cash ce matin, j'espère qu'on va pouvoir les offrir à Fanny qui habite à Vittel. Bonjour Fanny.
3: Bonjour madame.
0: Fanny, est-ce que vous allez bien ?
3: Je vais très bien, merci.
0: Et est-ce que vous êtes bien assise ? Parce que dans une seconde, vous allez parler à DJ Magouille.
1: Salut Fanny. Comment tu vas, ma petite
3: Salut,
1: Fanny?
3: Je suis trop contente de t'avoir au téléphone.
2: Logique.
1: J'entends dans ta voix beaucoup d'enthousiasme.
0: Fanny, DJ Mago vient de prononcer ton prénom quand même. C'est génial.
1: Il n'y a que moi qui suis autorisé à tutoyer les auditeurs.
0: Non, mais c'est l'émotion.
1: Ouais, c'est ça.
2: C'est sans porte.
0: Fanny, pour gagner des sous ce matin, il faut nous dire qui chante parmi les titres que notre super DJ va magouiller.
1: Attends, je vais devoir enlever mes lunettes de soleil parce que comme t'as enlevé la... je vois plus rien. Comme t'as coupé la lumière, je vois rien du tout.
0: Je vais la remettre. 50 euros, vous voulez jouer avec nous, Fanny, ce matin?
1: De toute façon, on n'a plus le choix maintenant. Elle est là, Fanny.
0: Vous êtes là.
1: Alors, Fanny, t'écoutes bien. Je vais te mettre une chanson. Là, je l'ai magouillée, comme d'habitude. Et je vais magouiller toutes les chansons qui vont venir. Si tu reconnais l'interprète, tu gagneras 50 euros pour démarrer. Attention, ma petite Fanny. C'est parti, on y va. Dédicace à tous mes friends.
4: Votre DJ vous joue la meilleure musique.
5: La meilleure musique.
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3: Il était une fois.
0: Ouais. Oh, Fanny, bravo.
1: Dans la ville de Foix, un marchand de foie qui vendait du foie.
6: Aussi.
0: Bravo, bravo. 50 euros, félicitations, Fanny.
3: Merci.
0: Alors, on arrête le jeu parce que vous êtes une peureuse ou on y va pour 100 euros?
1: Qu'est-ce qu'on fait, Fanny?
3: J'avais rien, donc je vais continuer.
1: Toi non plus.
0: Excellent. Excellent. Vous pouvez tout perdre. Si jamais Fanny ne trouve pas, elle perd tout.
1: Tu perds tout, Fanny, si tu ne trouves pas le deuxième extrait. C'est pas grave, t'as raison. Alors attention, c'est un remix pour le deuxième.
3: D'accord.
1: Ok. Je l'ai donc remixé. Oui. Alors attention, c'est parti, on y va. Si tu reconnais ça, tu gagneras 100 euros.
4: Hey, DJ.
1: Oui.
4: Balance le son.
1: Ok, j'y vais.
3: Radio Gaga. Queen. Oui.
1: Quel talent! C'est normal que des chansons de vieux, donc tu trouves tout, Fanny. C'est comme ça.
0: C'est pas vrai.
3: Je suis pas vieille, je suis expérimentée.
1: Oh, exactement.
0: Voilà. Bonne réponse, j'adore. Et qu'est-ce que vous faites de beau d'ailleurs dans la vie, Fanny?
3: Je suis formatrice.
1: Formatrice?
0: Voilà, vous formez.
1: D'accord.
3: Oui.
1: Bon, très bien.
0: Fanny, qu'est-ce qu'on fait? On arrête le jeu, vous repartez avec 100 euros, ou alors vous décidez d'être notre grande championne avec 200 euros?
1: Qu'est-ce qu'on fait, Fanny?
3: De toute façon, quitte à être venue sans rien, on va tenter les 200.
1: Fanny, j'aime bien ça. Alors attention, j'aime bien ça, Fanny. Troisième extrait, c'est un remix, d'accord? Donc tu vas pas entendre le chanteur original. Tu devras me donner le nom du chanteur original. Si tu le trouves, c'est 200 euros. Si tu le trouves pas, c'est rien du tout.
4: Oula, ça rigole pas là. Écoutez ce qui vient.
3: Tonton David.
1: Et

0: Dédicace à mon friends Mimi Sicu qui nous écoute.
1: Bon, vous êtes la preuve vivante, Fanny, qu'avec un bon état d'esprit, l'envie de jouer, ben voilà, on peut gagner 200 euros. Félicitations!
0: Bravo, Fanny de Vittel!
2: Merci,
0: bien joué. Ben de rien, Fanny.
3: Vittel.
0: De rien, Vittel. On salue tout Vittel qui nous écoute. Qui habite tous chez Fanny d'ailleurs.
2: J'ai pas assez de place.
0: Ton boulot, c'est formatrice, mais formatrice de quoi? De formateuse de...
2: Alors, je forme dans la restauration.
0: D'accord, ok, ça marche. Eh ben, écoute, voilà. Tu vas former avec 200 euros de plus. Ma petite Fanny, on te félicite, bravo, je t'envoie tes 200 balles chez toi du côté de Vittel.
4: Oh ouais.
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0: Et voilà quelque chose qui va me mettre de bonne humeur.
1: Oh, 200 euros grâce à toi, DJ Magou, t'es vraiment le meilleur.
0: Oui, évidemment, grâce à moi.
1: Tu joues la meilleure musique, vraiment.
0: Bien sûr, grâce à moi. Tu sais que toutes les radios me demandent.
3: Ah bah c'est évident.
1: Tu vas rester avec nous quand même.
0: On verra bien.
1: Oh non.
0: Je vais chez le plus offrant.
1: Ah non, bah on t'offre toute notre gratitude.
0: Bon, en même temps, au-dessus de 50 euros, j'accepte.
3: Ah,
0: alors
3: oui.
0: Ça va.
3: Ouais.
0: Attention. Allez, salut les friends.
3: Salut DJ.

0: Queen sur Magnum la radio. La suite avec Vita après l'Astrotop, il est 7h47.
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3: Dernier du classement, ce sont les Vierges en position 12. Faites attention, votre forme est un peu fragile en ce moment.
0: 11e place pour les Lions, soyez prudents, ne prenez pas le moindre risque.
3: 10e Scorpion, va falloir sérieusement revoir votre organisation.
0: 9e Bélier, soyez plus détendu, rien ne justifie votre énervement.
3: 8e Taureau, votre travail vous occupe beaucoup trop l'esprit, relâchez la pression.
0: 7e les Cancers, votre agenda est très chargé, allez d'abord vers les choses essentielles.
3: 6e Sagittaire, en amour, ne vous posez pas trop de questions, ayez confiance.
0: 5. Les Verseaux, pensez positivement. Vous verrez que les résultats seront bien meilleurs.
3: 4e Balance, des préoccupations, mais la situation générale est plutôt bonne.
0: 3e Gémeaux, votre partenaire vous apporte beaucoup, reconnaissez-le.
3: 2e Capricorne, vous êtes très combatif, utilisez votre énergie positivement.
0: Et au top de l'Astrotop pour ce jeudi, ce sont les Poissons. Vous serez agréable pour votre entourage. Et ça, franchement, ça change. Parce que d'habitude, vous êtes une vraie saleté. Quand même. Bon, ça, c'est moi qui l'ai rajouté.
3: Oui.
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0: matin, ça fait mal sur McDom à 8h10.
1: On va se retrouver dans quelques secondes avec Alex Warren. Et puis, dans la prochaine heure, on continue la distribution de cadeaux.
0: Europa Park, on vous y invite. Ce sera entre 8h et 9h. Et puis, Pierre Castor vous parlera du bac.
1: Ah oui, oh là là là là.
0: Ah oui.
1: Bon courage à celles et ceux qui vont passer des épreuves aujourd'hui. Hein. C'est dans 10 minutes. À tout de suite.
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0: Excellente journée, bon jeudi avec Magnum.
1: Auria nous invite dans sa soirée mondaine dans un instant. Il est 8h.
0: Et on vous invite à présent à vous informer en moins de 3 minutes.
1: Oui, toute l'info de ce jeudi avec Juliette Chang. Bonjour.
2: Bonjour Rémi, bonjour à tous. Des membres du Conseil supérieur de la magistrature se sont déplacés dans le ressort de la Cour d'appel de Nancy pour rencontrer les magistrats et évaluer leurs conditions de travail. Une visite qui intervient dans un contexte marqué par l'affaire Liana qui suscite inquiétude et tension dans l'institution judiciaire. Les échanges ont aussi porté sur la situation du projet de nouvelle cité judiciaire à Nancy actuellement suspendu. Après une action symbolique à Gérardmer, l'association SOS Massif des Vosges affirme avoir été la cible de nombreux messages haineux sur les réseaux sociaux. Près de 2000 réactions auraient été recensées, dont certaines contenant des menaces après leur enterrement symbolique de la montagne. Le collectif opposé aux loisirs motorisés en montagne dénonce une dérive du débat public. Un test du dispositif d'alerte FR Alert sera mené mercredi prochain, le 17 juin, dans le secteur de Ludre et ses environs. Les habitants recevront une notification sur leur téléphone avec un signal sonore spécifique. Les autorités précisent qu'il s'agit d'un simple exercice, sans danger réel. L'objectif est de vérifier l'efficacité du système d'alerte en cas de crise. Sur la zone industrielle du Dinapol de Ludre-Fléville, les cambriolages se multiplient. 300 000 euros de préjudice en quelques années pour la seule entreprise Bernard Truck. Et pourtant, ce n'est pas ce qui inquiète le plus son directeur Richard Lefebvre. Ce qu'il redoute, c'est le drame humain.
3: Même si les coûts sont énormes, le problème majeur, c'est qu'un jour, on va avoir un drame sur la zone, dans le sens où aujourd'hui, les malfaiteurs n'ont plus peur de rien. On a affaire à des gangs, on a affaire à des gens qui sont très bien équipés, pour moi, qui sont même certainement armés. Et un jour, on aura un drame avec un collaborateur qui se trouvera certainement sur parking. Aujourd'hui, pour 20 litres de gasoil, ils sont capables de le mettre sur le carreau ou plus grave. Il y a le côté financier, où là, on n'en peut plus, on est étouffé. Toutes les entreprises sont complètement démunies. On est en colère, on a l'impression tout est autorisé et je peux bien comprendre que la BAC, la police nationale, les gendarmeries soient saturées, mais à un moment il faut que le gouvernement appuie sur le bouton, c'est ce que je dis depuis quelques jours, pour nous aider à trouver des solutions. On est arrivé au bout du bout pour qu'à un moment les gens prennent en considération notre détresse et le fait qu'on soit pillé en permanence.
2: Le Dinapol plaide désormais pour devenir site pilote de la loi Riposte, un projet de vidéosurveillance dopé à l'intelligence artificielle. Également dans l'actualité, le ministre de l'Éducation nationale a annoncé la création d'un fichier d'interdit d'école dans le cadre d'un projet de loi sur la protection de l'enfance. Ce dispositif viserait à empêcher certaines personnes condamnées ou sanctionnées pour leur comportement avec des mineurs d'intervenir dans les établissements scolaires ou périscolaires. Le texte doit être examiné à l'Assemblée nationale à partir du 15 juillet. Et puis la Coupe du Monde 2026 débute aujourd'hui à Mexico avec le match d'ouverture entre le Mexique et l'Afrique du Sud à 21h. Cette première édition à 48 équipes se déroule aux États-Unis, au Canada et au Mexique. Le tournoi comptera 104 matchs jusqu'à la finale prévue le 19 juillet à New York.
0: Merci Juliette Chang, on vous retrouve tout à l'heure à 8h30.
2: À tout à l'heure.
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0: Et bonjour Rémi, bonjour à tous.
1: Comment ça va Pierre?
0: Super bien, et toi?
1: Oui, parfait, la Coupe du Monde démarre, moi ça y est, je suis content là.
0: Ah ça y est, t'es aux anges.
1: Ah bah moi j'adore ça la Coupe du Monde, ah ouais c'est super.
0: Surtout quand on connaît qui déjà va gagner.
1: Alors, 11 juin, oui. 8h04.
0: Oui.
1: Pierre nous dit depuis le mois de janvier
0: quasiment
1: que c'est le Portugal qui va gagner la Coupe du Monde. Hein.
0: On saura ça quand, mi-juillet par là.
1: C'est ça, la saison sera déjà terminée, on vous tiendra informé, bien sûr. On verra si.
0: Sur le Portugal, vous gagnerez des pépettes.
1: Fais attention, tu prends tes responsabilités.
0: Ouais, pas de problème. Bon. Europa Park, ça, on va pouvoir vous l'offrir, c'est sûr.
1: Ouais.
0: C'est dans quelques minutes. On embrasse aujourd'hui qui? Qui c'est qu'on embrasse?
1: C'est toi qui vas me le dire.
0: Eh ben on embrasse les Barnabé.
1: Ah bah voilà. Bisous Barnabé. Et
0: bisous
1: puis.
0: Castor.
1: Le Castor, tu vas nous parler de quoi ce matin?
0: Bah qui a inventé le baccalauréat?
1: Ah oui, c'est vrai, comme c'est le bac.
0: Très... français.
1: Bon, très bien. Auria arrive, je vous l'ai dit. Et puis des nouvelles du ciel maintenant.
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0: La météo pour ce jeudi 11 juin avec un soleil largement dominant dès ce matin sur l'ensemble de la région. Davantage de nuages cet après-midi. Quelques gouttes de pluie pourraient s'échapper entre 10h et midi, mais l'indice de confiance reste très faible. Combien fait-il à 8h06 ?
1: 10 degrés à Fougue, c'est le message de Laurence sur notre ligne WhatsApp qui signale un ciel plutôt couvert chez elle à cette heure-ci en tout cas. Vos messages météo également sur la page Facebook Magnum La Radio comme tous les jours. Message qu'on lit avec plaisir et en direct. Nous avons à cette heure-ci 7 degrés du côté de Bifontaine. C'est ce que nous dit Guylaine. Il fait 11 degrés à Pouxeux selon Claudine, 7 degrés au Béillard. Ouh, c'est pas beau là au Béillard, le ciel là. Une photo postée par Sylvie. Et puis 8 sur les hauteurs de la Bresse. Mais là, on a du soleil sur les hauteurs de la Bresse à cette heure-ci selon Raymond. On attend vos messages.
0: Au meilleur de la journée, on observera 14 degrés à Axan-Hulonge-Mer, 16 pour Langres et Le Tillot, 17 à Chaumont et Remiremont, Épinal, Saint-Dié-des-Vosges, Neufchâteau, Contrexéville et Commercy, 18 attendus à Haguenau, Nancy, Toul et Lunéville, et 19 pour Colmar et Besançon.
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0: soirée, Mondaine Doria, 8h10. Oh, qu'est-ce que tu chantes bien, Rémi. J'adore.
1: Oui, tu penses. 11 juin aujourd'hui.
0: Barnabé, on leur fait une bise.
1: Ouais.
0: C'est la semaine nationale de dépistage de cancer de la peau.
1: D'accord. Et c'est l'anniversaire du cycliste Julien Alaphilippe. Il a 34 ans aujourd'hui. Sébastien Lecornu, 40 ans. Magloire a 57 ans.
0: Ah oui.
1: Magloire, qu'on voyait dans Morning Live.
0: Entre autres.
1: Oui, bien sûr. Jean Alési, 62 ans, l'ancien pilote automobile. Hugues Laurie a 67 ans. C'est Dr House. Et Dieu sait que Dr House, c'est pas Mickey Mouse, comme disait grand chanteur Christophe Ondelat. Et puis, José Bové a 73 ans aujourd'hui. 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
0: Oh, n'importe quoi.
1: Le top 5 du 11 juin 2013. Il y a donc 13 ans jour pour jour. Le numéro 1, c'était...
0: Robin
1: Sick avec Blurred Lines.
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0: On
1: a bougé là-dessus. C'était, je me souviens du clip aussi. Évidemment. Numéro 1, le 11 juin 2013, ce hit de Robin Sick, donc c'était Blurred Lines. Avec aussi.
0: Qui d'autre?
1: Tu ne connais que lui. Oh, café avec les Daft Punk. Pharrell Williams.
0: Oui.
1: Voilà. Fais pas genre, oui, tu le savais.
0: Arrête de voir. Je vois sa tête.
1: Oui, tu vois sa tête. Mais t'avais pas son nom comme moi.
0: Rod Stewart, c'est ce qu'on va écouter dans un instant. 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Vous adorez y aller, comme on vous comprend. 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
2: La voix de Jennifer Lopez et le son de David Guetta maintenant sur Magnum la radio à 8h23.

0: Jennifer Lopez et David Guetta sur Magnum à 8h26.
1: Les histoires de Pierre Castor après l'info de 8h30.
0: Épreuve du bac de français aujourd'hui.
2: Ah oui, c'est
0: alors,
2: vrai.
0: Alors, qui a vraiment inventé le baccalauréat?
1: On voit ça dans un instant.
0: Oui.
1: Allez, avant ça, faites-vous plaisir. Montez le son si vous êtes en route pour le boulot ce matin. Voici les Red Hot Chili Peppers sur Magnum.

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1: Les Red Hot Chili Peppers sur Magnum, la radio, il est 8h30.
2: Belle matinée sur Magnum, 8h30, c'est l'info.
1: Avec vous, Juliette Chang. Juliette, bonjour.
3: Bonjour Pierre, bonjour à tous. Un homme a été condamné à 3 ans de prison, dont 2 avec sursis probatoire, pour avoir poignardé 4 clients lors d'une rixe dans la discothèque Le Crazy Palma à Nancy fin avril. Le prévenu invoquait la légitime défense, affirmant avoir agi par peur après avoir été frappé. Une version contestée par le parquet et les parties civiles. Les victimes ont été blessées aux jambes, dont l'une plus grièvement après avoir été touchée à une artère. À Épinal, l'ancien bâtiment de bureau du 36 quai de Dogne Ville ex-France Télécom va être transformée en logement. L'industriel vosgien Alain Thirion prévoit d'y aménager 17 appartements avec un chantier annoncé au plus tôt début 2027 pour une livraison espérée fin 2027. Le projet validé par la mairie a dû être adapté aux exigences des architectes des bâtiments de France. Le maire de Vittel alerte sur la situation jugée critique des urgences de l'hôpital local régulièrement fermé, faute de médecins. Dans un courrier adressé au directeur du centre hospitalier, il dénonce une dégradation qui met en difficulté l'accès aux soins dans tout l'ouest vosgien. Le service a déjà fermé plusieurs jours ces dernières semaines. Le mouvement de grève des cheminots hier a fortement impacté la circulation des trains dans les Vosges. Il tire la sonnette d'alarme après qu'en seulement quelques mois, 13 cheminots ont mis fin à leur vie. Selon Rémi Géin, secrétaire général pour la CGT des cheminots de Saint-Dié, cela est dû à des conditions de travail de plus en plus dures.
4: Alors aujourd'hui, à l'appel des 4 fédérations de cheminots, les cheminots ils sont en grève aujourd'hui donc pour demander l'ouverture de négociations salariales, un moratoire sur les réorganisations en cours dans l'entreprise. On a aussi 13 collègues qui sont suicidés depuis le début de l'année dans l'entreprise SNCF, donc ça démontre quand même qu'il y a un certain malaise des cheminots dans le cadre de leur travail. Donc on demande que l'entreprise elle mette fin à toutes ces réorganisations qui dégradent la qualité de service au travail des cheminots. On n'a plus les moyens de faire bien notre travail, que ce soit en termes de service aux usagers, en termes de sécurité. Il n'y a plus assez de cheminots aujourd'hui pour effectuer convenablement notre travail. Donc, il y a de plus en plus de productivité qui est faite au sein de l'entreprise. Donc, c'est ça qui est compliqué aujourd'hui pour les cheminots.
3: Des propos recueillis par Simon Parmentier. Les 4 syndicats de la SNCF devraient être reçus par la direction le 23 juin prochain. Également dans l'actualité, la justice rend sa décision aujourd'hui dans l'affaire Elisa Pilarski, une jeune femme enceinte tuée en 2019 par des morsures attribuées au pitbull de son compagnon, Christophe Ellul, dont le procès pour homicide involontaire aggravé s'est tenu en mars. À la fin de ce procès à Soissons dans l'Aisne, le ministère publie son compagnon, Christophe Ellul, dont le procès pour homicide involontaire aggravé s'est tenu en mars. À la fin de ce procès à Soissons dans l'Aisne, le ministère public avait requis 4 ans de prison.

0: La météo pour ce jeudi 11 juin, c'est une belle journée qui nous attend, mais les nuages sont de plus en plus nombreux à s'imposer sur la région. Alors on verra bien ce qui se passe. Quelques gouttes de pluie sont prévues entre 10h et midi. Rien de bien méchant. Combien fait-il à 8h34?
1: Alors, à cette heure-ci, il fait 9 du côté de Neufchâteau. C'est ce que nous dit Aline sur la page Facebook Magnum La Radio. Nous avons 9 degrés à Arches et à Médonville, chez Serge et Marie, 9 à Saint-Pranché. Avec un grand soleil, selon Françoise. Ah. Oui, mais c'est bien encombré chez Serge, oui, à Médonville. Donc oui, ça dépend vraiment des endroits. 10 degrés à Padoue, là, et 13 à Thaon-les-Vosges. Il fait soleil à Thaon-les-Vosges. C'est ce que nous dit Maryse. Merci aussi à Véronique. Vos messages météo sur la page Facebook de Magnum.
0: Cet après-midi, on observera 14 degrés à Gérardmer, 16 pour Langres et Le Tillot, 17 à Chaumont, Remiremont, Épinal, Saint-Dié-des-Vosges, 9 Château, Contrexéville et Commercy, 18 à Nancy-Toulé-Lunéville, 19 pour Colmar et Besançon.
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0: Vous avez vu, c'est un peu coupé, décalé. On va t'écouter, mon castor, avec ton histoire du jour, dans laquelle se glisse une incohérence, comme chaque matin. On va apprendre quelque chose, mais en même temps, il faut qu'on soit attentif, car tu nous racontes une histoire, une erreur dans ton histoire.
1: Ouais, exactement. Qui a vraiment inventé le baccalauréat? Vous le savez, aujourd'hui, l'épreuve écrite du bac de français se déroule ce jeudi 11 juin. Alors, posez la question autour de vous et vous entendrez presque toujours la même réponse. Qui l'a inventé? Napoléon. Eh bien, c'est faux.
0: Ah bon?
1: Ou plutôt, c'est seulement une partie de l'histoire. Car le baccalauréat est beaucoup plus vieux que l'empereur. Beaucoup plus vieux. Ouais, il faut remonter jusqu'au XIIIe siècle, à l'ancienne université de Paris. À l'époque, le bac existe déjà. Il sert à valider un premier cycle d'études en théologie, en droit, en médecine ou encore dans les arts. Bref, pendant que certains se battent encore avec les fractions aujourd'hui, des étudiants passaient déjà leur bac il y a plus de 700 années. Alors, quel rôle a joué Napoléon? Eh bien, après la Révolution française, les universités et leurs diplômes avaient été supprimés. Les révolutionnaires voulaient faire table rase sur tout ce qui pouvait rappeler l'ancien régime. Et en 1808, Napoléon remet donc de l'ordre dans tout ça. Il rétablit le baccalauréat et réorganise complètement le système. Mais surtout, il va prendre une décision majeure. Désormais, ce n'est plus l'Église qui va contrôler l'éducation, mais l'État. Et ça, c'est une petite révolution à lui tout seul. À l'époque, il existait plusieurs types de bacs, hein, mais pour accéder aux études de droit, de médecine, d'informatique ou de sciences, il fallait d'abord obtenir un bac de lettres. Autrement dit, même les futurs scientifiques devaient commencer par potasser la littérature. Autre détail étonnant, le bac était réservé aux garçons. Les premières femmes ne pourront le passer qu'en 1892. Elles ne sont alors qu'une douzaine à se présenter. Et comme la société avait encore quelques siècles de retard à rattraper, les jeunes filles devaient même passer une épreuve obligatoire. Obligatoire de couture. Imaginez la réaction des lycéens aujourd'hui si on leur ajoutait soudainement une épreuve de tricot dans Parcoursup. Finalement, le bac a traversé les siècles, les révolutions, les empereurs, les réformes et même les crises sanitaires. Comme quoi, avant d'être un examen, le baccalauréat est surtout un survivant de l'histoire.
0: Bien, bien, bien. Je pense savoir. Alors, au début, j'ai eu un doute. Je me suis dit, quand il a parlé des siècles et après il a dit 700 ans, etc., je me suis dit, ça se trouve, il a essayé de nous piéger là-dessus. Mais non, c'est pas ça. C'est l'informatique.
2: Bien sûr.
1: Bac informatique.
0: Surtout à l'époque de Napoléon, a priori, l'informatique, il n'y en avait pas beaucoup encore.
1: C'est certain, ça faisait rien là. C'est venu en 1987. Venu tard.
0: Oui, Napoléon était déjà parti depuis un moment.
1: Oui, c'est vrai.
0: Merci pour cette histoire.
1: Mais je vous en prie.
0: Bonne chance à tous les bacheliers.
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1: Il est 9h moins le quart.
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1: Dernier du classement de l'Astrotop aujourd'hui, les Vierges, vous êtes 12e. Faites attention, votre forme est un peu fragile en ce moment.
0: 11e, Lion, soyez prudent, ne prenez pas le moindre risque.
1: 10e, Scorpion, va falloir sérieusement revoir votre organisation.
0: 9e, Bélier, soyez plus détendu, rien ne justifie votre énervement.
1: 8e, Taureau, votre travail vous occupe beaucoup trop l'esprit, relâchez la pression.
0: 7e, Cancer, votre agenda est très chargé, allez d'abord vers les choses essentielles.
1: 6, Sagittaire, en amour, vous posez pas trop de questions et ayez confiance.
0: 5e, Verseau, pensez positivement. Vous verrez que les résultats seront bien meilleurs.
1: 4e, Balance, des préoccupations, mais la situation générale est plutôt bonne.
0: 3e, Gémeaux, votre partenaire vous apporte beaucoup. Reconnaissez-le.
1: 2e, Capricorne, vous êtes très combatif. Utilisez votre énergie positivement.
0: Et au top de l'Astrotop pour ce jeudi 11 juin, ce sont les
1: Poissons.
0: Bravo, Poissons, vous serez agréable pour votre entourage.
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0: Écoutez Taylor Swift sur McDom à 9h10.
1: Restez bien avec nous. On va retrouver Louane dans quelques secondes. Et puis on va féliciter Fanny aussi.
0: Ah, Fanny de Vittel qui a tout déchiré ce matin. Fanny qui est formatrice en restauration.
1: Ouais.
0: Et elle s'est fait confiance. Elle a dit allez hop, je suis là pour jouer, pour passer un bon moment, un super bon état d'esprit. Et la preuve en est, elle a gagné ce matin 200 euros avec DJ Magouille.
1: Bravo à elle. On remettra ça demain, bien sûr. À tout de suite. Dans 10 minutes, il sera 9h. Un coup d'œil sur l'info.
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3: Avec Manon Lisa dans un instant, Suzanne Vega aussi sur Magnum. Il est 9h.
2: Et tous les sujets qui font l'actu de ce jeudi 11 juin.
3: Juliette Chang est là pour l'info. Bonjour.
4: Bonjour Rémi, bonjour à tous. Les professionnels du bâtiment en Meurthe-et-Moselle tirent la sonnette d'alarme entre la baisse des aides à la rénovation énergétique et les tensions internationales qui renchérissent les matériaux. Le secteur fait face à un contexte très incertain. Les entreprises redoutent aussi la faiblesse de la commande publique et le manque de nouveaux chantiers structurants à court terme. François Vanson reprend la tête de la Fédération des Républicains dans les Vosges après le retrait de Jean-Jacques Gauthier pour raisons personnelles. Seul candidat, il a donc été élu sans surprise prise par les militants avec une participation jugée faible. L'ancien responsable de la droite locale entend relancer l'activité du parti à l'approche de la présidentielle. La GIRC Arco organise dans le Grand Est du 15 au 20 juin des entretiens gratuits pour aider les assurés à faire le point sur leurs droits à la retraite. Ces rendez-vous concernent notamment les personnes qui ont connu des arrêts maladie longs, une invalidité ou une interruption de carrière. Au total, 1000 entretiens individuels sont proposés dans la région, ainsi que des webinaires d'information. Sur la zone industrielle du Dinapôle de Ludre-Fléville, les vols répétés asphyxient les entreprises. Richard Lefebvre, directeur du pôle Lorraine de Bernard Trux, dresse un constat d'urgence et interpelle directement les pouvoirs publics.
5: On n'en peut plus, on est étouffé. Toutes les entreprises sont complètement démunies. On est en colère. On parle de 300 000. On parle de 7 000 euros la semaine dernière chez mon voisin pour du gasoil. Raphaël Danjou s'est fait vandaliser un bâtiment. C'est 450 000 ou 500 000 euros, je crois, de dégâts. Deux, trois personnes ont on approche le million d'euros. Mais à un moment, il faut que le gouvernement appuie sur le bouton, c'est ce que je dis depuis quelques jours, pour nous aider à trouver des solutions. On est en train de tirer sur la vache à lait. On tire sur l'ambulance. Aujourd'hui, en fait, quand on voit les impôts qu'on laisse, les taxes qu'on laisse, on doit protéger les entreprises. On doit continuer à produire sereinement. Il faut nous aider à travailler sereinement. Donc, j'en ai plein les tiroirs des gens qui viennent nous consoler. On n'a pas besoin d'être consolé. On a besoin d'avoir des résultats. On a besoin d'avoir des gens qui nous écoutent. Et je vous garantis qu'on ne lâchera pas le morceau.
4: Le Dinapôle vient d'engager un recensement auprès de ses 360 entreprises pour chiffrer l'ensemble des préjudices subis sur 5 ans. Un audit de sécurité par site est prévu pour le 29 juin. Également dans l'actualité, les tensions s'aggravent au Moyen-Orient après de nouvelles frappes américaines contre l'Iran, qui affirme avoir riposté en visant des bases militaires au Koweït, au Bahreïn et en Jordanie. Les gardiens de la Révolution disent également avoir tiré des missiles sur un centre de commandement américain. Le détroit d'Ormuz est désormais menacé de nouvelles perturbations. Et puis le chanteur Patrick Bruel a été mis en examen pour viol, tentative de viol, agression et harcèlement sexuel sur 4 femmes, mais n'a pas été placé en détention provisoire. Et ce, malgré la demande du parquet, le juge des libertés et de la détention a privilégié un contrôle judiciaire strict, estimant que les risques pouvaient être encadrés. Il lui est notamment interdit de quitter le territoire, une décision qui reste susceptible d'appel du parquet.
3: Juliette Chang pour l'info, le prochain flash à 10h.
4: A tout à l'heure.
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2: La météo pour ce jeudi 11 juin, c'est une belle matinée qui nous attend avec peut-être quelques nuages qui commencent à recouvrir l'ensemble de la région. Des nuages qui seront omniprésents dans l'après-midi avec peut-être quelques gouttes de pluie aux alentours de midi, rien de bien méchant. Combien fait-il à 9h04 Rémi ?
3: 10 degrés à Saint-Dié, c'est ce que dit Joël. 11 à Romain-sur-Meuse chez Elisabeth et 12 à Golbey chez Myriam. Les derniers messages météo que vous venez de nous laisser sur la page Facebook de Magnum La Radio.
2: Après-midi, on aura 14 degrés à Gérardmer, 16 pour Langres, Le Tillot, 17 à Chaumont, Remiremont, Épinal, Saint-Dié, Neufchâteau, Vittel et Commercy, 18 à Strasbourg, Nancy, Toulé, Lunéville et 19 pour Colmar et Besançon.
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2: C'est ainsi que se termine le Magnum Café. Nous allons laisser la place à Fred. Bonjour Fred.
8: Bonjour.
3: Bon, alors, le Club Magnum va démarrer jusqu'à 13h.
8: C'est ça.
3: Tu sais qu'aujourd'hui, Fred, c'est le premier jour de la Coupe du Monde.
8: Ah oui, c'est vrai.
3: La Coupe du Monde qui démarre ce soir.
8: C'est vrai.
3: Et sur M6.
8: Oui.
3: Et ce soir sur TF1, contre-programmation.
8: Oh là.
3: Puisque ce soir, si une majorité d'entre vous va regarder le foot sur M6, ceux qui seront devant TF1 pourront voir.
8: Hey, toi aussi tu joues cette musique de fou. Je peux faire toutes les répliques.
3: Dirty Dancing.
8: On laisse pas de lui dans un coin.
3: C'est vrai qu'avec Fred on connaît un peu trop ce film.
8: Un peu trop d'ailleurs. J'ai une idée pour la fin de saison. J'aimerais qu'on tente un truc. Le Pachanga.
3: Ah, le Pachanga, oui, pourquoi pas, évidemment. Ouais.
8: Vous connaissez mon petit-fils Gilles.
3: Bon, allez,
8: on peut faire tout le film.
3: Oui, on peut faire beaucoup de films, ceci dit. Et Pierre nous regarde avec des grands yeux, car c'est un film de plus qu'il n'a jamais vu.
2: J'ai dû passer devant un écran une fois qu'il le diffusait, je ne sais pas. Moi, je resterai fidèle à la plus grande discothèque de la région. J'écouterai Magnum.
8: C'est quoi le match d'ouverture?
3: Mexique à Afrique du Sud.
8: Ouais, donc ce sera Dirty Dancing. C'est sûr.
3: Et sinon, Club Magnum.
8: Je vais offrir des cadeaux, mais quasiment pas, parce que vous avez niqué le budget, vous, avec vos 200 euros ouais. faire ce matin.
3: Ouais, il en reste,
8: on en aura plein. Et puis un jour, une chanson, on va parler de toi, Rémi.
3: Ah bon?
8: Oui, absolument. On va revenir sur le titre de Tina Turner, The Best.
2: C'est
8: parce que j'ai un truc à te demander après.
2: Ah oui, d'accord.
3: Oui, c'est ça, bien sûr, comme d'habitude. Bonne journée, à demain.

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0: Belle matinée avec nous sur Magnum la radio. On vient d'écouter Suzanne Vega.
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0: Et je suis ravi, content, heureux d'être avec vous ce matin pour Club Magnum. On est en direct jusqu'à 13h, c'est Fred et j'espère que vous allez toutes et tous très bien, avec une grosse pensée bien évidemment pour les élèves de première, notamment qui passent le bac, les épreuves de français ce matin. On pense fort à vous. En tout cas, on est là pour vous accompagner, vous soyez au travail, à la maison ou en voiture, avec des cadeaux à vous offrir. On y revient dans un instant. Nous sommes aujourd'hui le jeudi 11 juin, on célèbre les Barnabés. On peut souhaiter un bon anniversaire notamment à l'acteur britannique Hugh Laurie, alias Dr House. Dans l'histoire, ça s'est passé un 11 juin en 93, est sorti le film Jurassic Park, qui a changé le cinéma, de Steven Spielberg. On célèbre aussi la journée mondiale du bien-être, et le dicton du jour nous souffle: à la Saint-Barnabé, le soleil peut briller mais l'été n'est pas encore signé. Signification: même avec de belles journées au mois de juin, le temps reste encore instable et encore un petit peu frais. On y reviendra dans la matinée bien sûr. Avant ça, des cadeaux à vous offrir, et notamment vos places pour le spectacle du Roi Soleil qui fait son retour, et vous pourrez le voir au Nancy Open Air grâce à Magnum la radio. Avant ça, on écoute Oubastank ou encore Diziz et Théodora pour Mélodrama.
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0: Le son de Tame Impala avec Jenny Dracula sur Magnum la radio. 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
1: Je fais de toi mon essentiel. 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
0: 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Je vous souhaite bonne chance et une belle matinée. Womack & Womack arrive juste après Jérémy Frérot avec le titre Frérot.
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0: Couple Womack and Womack sur Magnum la radio.
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0: Comme chaque matin dans Club Magnum, ce sont les anniversaires qu'on souhaite. Nous sommes aujourd'hui le 11 juin. Bon anniversaire à Lionel, plus connu sous le nom de Youyou. Il est à Golbey, de la part de Sonia Gabriel et Sacha. Bon anniversaire Laetitia, qui est à Saint-Bouin, de la part de Quentin, Ernestine, Suzelle et Justin. Bon anniversaire Ludo à Golbey, de la part de Nicole. Un bon anniversaire à Nathan, de Thaon-les-Vosges. C'est souhaité par Fanny et Jean. Bon anniversaire à Guillaume à Contrexéville de la part de Logan.

0: Tiffany qui est au roulier. Bon anniversaire de la part d'Emeric, Robin, papa, maman, Lola et David. Bon anniversaire à Sarah de la Forge. C'est souhaité par Nathalie, Claude, Kylian, Ingrid, Stéphane, Manon, Raphaël, Marie-Paul et Lucien. Bon anniversaire à Marie-Christine de Xamontaru de la part d'Élodie. Un bon anniversaire à Lia de Saint-Nicolas-de-Port. C'est souhaité par Vanessa. Et bon anniversaire à Julie de Saulsure. C'est souhaité par Virginie. Et il nous reste à joindre Thibaut. Thibaut qui lui habite à Remiremont. On écoute McDom sur le 99 et on va se diriger tout de suite. On appelle Thibaut en direct pour lui souhaiter son anniversaire et éventuellement lui offrir un cadeau s'il décroche. Et continuez à inscrire vos proches. C'est sur mcdomlaradio.com, rubrique jeu de l'anniversaire. On les cite le matin dans le Club McDom et l'après-midi à 16h35 dans le McDom Drive. Et on en appelle un à chaque fois, matin et après-midi. Et s'il y a décrochage, eh ben, il y a petit cadeau. Ben, on espère que Thibaut va décrocher. Toujours plus sympa de souhaiter l'anniversaire à la personne en direct que d'avoir personne. Voilà. Ben on verra, s'il n'y a personne, il n'y a personne. Allô, allô.
1: Disponible, n'hésitez pas à laisser votre message, oui. Vos coordonnées, afin que plus vous rappelez.
0: Eh ben non, malheureusement, Thibaut. Ah, attendez, je crois qu'il rappelle Thibaut. On va essayer. Thibaut. Allô, allô.
2: Oui, allô.
0: Oui, Thibaut, qui vient, Thibaut qui m'a rappelé. Ah ben voilà. Bonjour, bon anniversaire.
2: Merci.
0: Vous êtes en direct sur McDom la radio. Est-ce qu'au moins vous saviez qui vous rappeliez?
2: Non, pas du tout.
0: Pas du tout. Ben voilà, ben c'est la surprise.
2: Absolument pas.
0: Vous êtes en direct sur McDom la radio, mon cher Thibaut. On a eu le plaisir d'essayer de vous appeler. Vous avez eu le bon réflexe, c'est de rappeler tout de suite pour qu'on vous souhaite votre anniversaire. Alors, on vous appelle pas par hasard. Déjà, c'est bien votre anniversaire aujourd'hui, on est d'accord?
2: Oui, okay. Oui.
0: Alors, vous pouvez remercier Sophie. C'est elle qui vous a inscrit pour qu'on vous appelle en direct. C'est qui, Sophie?
2: Tama. C'est une de mes meilleures amies d'enfance.
0: Eh ben, on se joint à elle pour vous souhaiter un bon anniversaire et on va vous envoyer un petit cadeau. Vous habitez bien Remiremont?
2: Oui, c'est ça.
0: Ok, ben on va vous envoyer des places de ciné pour aller voir le film que vous voulez ou vous voulez avec qui vous voulez.
2: Ça roule.
0: Ok, bah vous ne raccrochez pas, Thibaut. Bah je vous en prie, vous ne raccrochez pas. On va vérifier vos coordonnées hors antenne. Nous, on va tranquillement poursuivre avec Joseph Kamel. Voici Crash.
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0: Un titre qu'on a retrouvé dans de nombreuses bandes originales de films. À la base, c'est la BO du film Génération 90 avec Ben Stiller et Winona Ryder. Puis ça a été repris dans les derniers Jumanji, Big Mountain, à l'instant sur Magnum la radio.
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0: Allez, on s'intéresse vite fait aux audiences télé. Qu'est-ce que vous avez regardé hier soir en tête des audiences? C'est France 2 avec la série L'Or Bleu. W9, tiens, arrive en deuxième place avec le Prime des Vérités. TF1, troisième avec la série Grey's Anatomy. France 3, quatrième avec le magazine Déraciné des ailes. Enfin, M6 arrive en cinquième place avec la finale de Top Chef. Nous, on va poursuivre la matinée avec des cadeaux à vous offrir et des cadeaux rapidos. Ce seront à gagner en moins de 5 minutes. Des parties de bowling avancent à 10h. L'info, la météo et Revin Nene pour un Magnum de Hit avec Love Me Not.
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2: Allez, une excellente matinée. Merci de la passer avec Magnum la radio. Les hits reviennent après, la météo et l'info. Bienvenue à tous, il est 10h. Et à 10h, on va commencer par faire le point sur l'info avec Juliette Chang. Bonjour Juliette.
3: Bonjour Fred, bonjour à tous. Alors que le baccalauréat débute aujourd'hui avec l'épreuve anticipée de français, le ministre de l'Éducation a appelé les correcteurs à plus de fermeté sur l'orthographe qui a tendance à être négligée par les collégiens et lycéens. Des élèves sont capables de faire 40, 50 à 60 fautes d'orthographe dans leur copie, pointe Alain Joyeux, le président de l'association des professeurs de classe préparatoire, économique et sociale. Le Grand Est pourrait faire face à une pénurie d'assistantes maternelles d'ici 2035 avec 46% des professionnels qui partiront à la retraite selon la FEPEM. L'organisation alerte sur un manque d'attractivité du métier et appelle les communes à anticiper ces départs. Elle recommande notamment le développement de maisons d'assistantes maternelles. À Épinal, l'ancien bâtiment du bureau du 36 quai de Dogneville, ex-France Télécom, va être transformé en logement. L'industriel vosgien Alain Thirion prévoit d'y aménager 17 appartements avec un chantier annoncé au plus tôt début 2027 pour une livraison espérée fin 2027. Le projet validé par la mairie a dû être adapté aux exigences des architectes des bâtiments de France. Sur la zone industrielle du Dinapôle de Ludre-Fléville, les cambriolages se multiplient. 300 000 euros de préjudice en quelques années pour la seule entreprise Bernard Truc, et pourtant ce n'est pas ce qui inquiète le plus son directeur Richard Lefebvre. Ce qu'il redoute, c'est le drame humain.
4: Même si les coûts sont énormes, le problème majeur, c'est qu'un jour, on va avoir un drame sur la zone, dans le sens où aujourd'hui, les malfaiteurs n'ont plus peur de rien. On a affaire à des gangs, on a affaire à des gens qui sont très bien équipés, pour moi, qui sont même certainement armés. Et un jour, on aura un drame avec un collaborateur qui se trouvera certainement sur un parking. Aujourd'hui, pour 20 litres de gasoil, ils sont capables de le mettre sur le carreau ou plus grave. Il y a le côté financier, où là, on n'en peut plus, on est étouffé. Toutes les entreprises sont complètement démunies. On est en colère, on a l'impression tout est autorisé et je peux bien comprendre que la BAC, la police nationale, les gendarmeries soient saturées. Mais à un moment, il faut que le gouvernement appuie sur le bouton, c'est ce que je dis depuis quelques jours, pour nous aider à trouver des solutions. On est arrivé au bout du bout pour qu'à un moment, les gens prennent en considération notre détresse et le fait qu'on soit pillé en permanence.
3: Le Dinapôle plaide désormais pour devenir site pilote de la loi Riposte, un projet de vidéosurveillance dopé à l'intelligence artificielle. Retrouvez le détail sur magnumlaradio.com. Également dans l'actualité, des fermetures de routes sont prévues samedi dans le secteur de Saint-Dié à l'occasion du rallye Vosges Grand Est. La spéciale Pays Dormant entraînera une coupure de circulation de 8h30 à 21h30, sans réouverture entre les deux passages des voitures. Seuls des passages exceptionnels seront possibles en cas d'urgence sur autorisation de la direction de course. Et puis, la Ligue de football professionnelle a dévoilé le calendrier de la saison 2026-2027 de Ligue 2. Pour son premier match, la SNL se déplacera sur la pelouse de Boulogne avec un début de saison prévu les 8 et 9 août. Le derby lorrain face au FC Metz est quant à lui programmé le 2 janvier à Saint-Symphorien, puis le 22 mai à Nancy pour la toute dernière journée.
2: Et vous préparez d'ores et déjà les champs pour la saison prochaine, Juliette Chang. On vous retrouvera avant ça à midi.
3: À tout à l'heure.
2: À tout à l'heure. La météo arrive dans 30 secondes.
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2: Et la météo commence doucement mais sûrement à reprendre quelques couleurs, même si l'instabilité ne disparaît pas complètement. On peut encore avoir quelques averses qui se baladent sur la région, mais elles seront nettement moins nombreuses et généralement peu marquées. L'ambiance restera encore un petit peu fraîche pour la période. Partout ailleurs, c'est quand même plutôt le soleil qui devrait dominer. Pour demain, vendredi, le ciel devrait rester majoritairement sec avec le retour d'une ambiance plus douce. Les températures demain repartiront à la hausse. Ça restera encore un peu juste aujourd'hui avec 16 degrés attendus à Gérardmer, Xonrue-Longemer et La Bresse, 17 pour les secteurs de Chaumont, Langres, Bourbonne-les-Bains et Toul. 18 degrés pour Nancy, pour Charmes, Remiremont, Le Thiot et Besançon. 19 attendus à Colmar, à Agneau. 19 également pour Vittel, Mirecourt, Neufchâteau, Saint-Dié-des-Vosges et Épinal.

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0: ciné avec Club Magnum. On vient d'écouter Alex Warren.
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0: Et j'espère que cette matinée se passe bien. Bon courage évidemment si vous êtes au boulot. Prudence également si vous êtes en voiture. Et n'oubliez pas qu'en cas de problème sur les routes de la région, vous n'hésitez pas à nous les signaler par téléphone, notamment au 03 29 08 08 87. On va vous accompagner bien sûr encore ce matin avec des cadeaux à vous offrir et notamment quelques loisirs du côté du sport bowling à Épinal, puisqu'au cadeau rapido, dans le prochain quart d'heure, je vous offrirai vos parties de bowling. Elles seront à gagner en moins de 5 minutes. Il faudra être rapide et vous pourrez jouer après Avril Lavigne. On la retrouve dans un instant pour un Magnum de Hit avec Complicated.
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0: c'est avec ce titre qu'on l'avait découverte, Complicated, c'était Avril Lavigne sur Magnum.
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0: 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Le ou la gagnante sera appelée pendant qu'on écoute Christophe Maé avec La Lune. C'est juste après Martin Garrix et Ed Sheeran pour Repeat It. Bonne chance à tous.
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0: Belle matinée avec Magnum La Radio. On vient d'écouter Christophe Maé.
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0: Absolument, cadeau rapido. Vous jouez, vous gagnez en moins de 5 minutes. Et j'ai le plaisir d'accueillir à l'antenne Julie. Bonjour Julie.
2: Bonjour Fred.
0: Alors Julie, avec vous, on est dans les Vosges, on est à Charmes, c'est bien cela?
2: Oui.
0: On écoute Magnum sur le 94.6. Et qu'est-ce que vous étiez, vous, en train de faire ce matin pendant que vous écoutiez Magnum?
2: Eh ben, je suis au boulot, je suis chef d'atelier à la miroiterie de la Plaine à Vinauzeil.
0: D'accord, et il y a tous les collègues autour là ou vous êtes mis dans un petit
2: coin? J'en ai un qui est en train de se fendre la gueule parce qu'il me fait coucou et qu'il m'entend.
0: Et il s'appelle comment?
2: Il s'appelle Stéphane.
0: Stéphane, et ben on va l'afficher Stéphane, c'est pas beau de se moquer Stéphane. Pourquoi il se moque Stéphane? Hein? Et il devrait être jaloux Stéphane, il aurait dû jouer parce que vous l'avez fait pendant que vous êtes au boulot. Là les patrons ont entendu et ont dit « Mais comment ça se fait que vous jouez pendant que vous êtes au travail, ma chère Julie, c'est pas normal. » En tout cas, bah vous pourrez vous consoler en allant au bowling puisque du coup c'est gagné. Et en moins de 5 minutes, vos entrées chez Sport Bowling à Épinal, vos parties de bowling, elles sont gagnées. Bravo Julie.
2: Merci.
0: Et du coup, j'espère que vous n'emmènerez pas Stéphane avec vous. Bref, Julie, vous ne raccrochez pas. On va vérifier vos coordonnées en antenne pendant qu'on poursuit tranquillement avec Soft Cell. Voici Tainted Love.
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0: avec Jennifer Lopez sur Magnum la radio.
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0: Absolument, une petite astuce de la vie d'adulte, des recettes de grand-mère. Et si jamais vous avez une odeur de renfermé dans la maison, surtout quand c'est l'été, vous rentrez chez vous, tout est propre, mais l'air est lourd, chaud, presque fatigué. Ce mélange de chaleur enfermée et de pièces qui n'a pas respiré depuis trop longtemps. Eh bien, mamie, elle connaît parfaitement le timing. Déjà, elle va ouvrir grand les fenêtres, bien sûr, mais très tôt le matin, quand l'air est encore frais et supportable. Puis elle va refermer tout avant que la chaleur ne débarque comme une invasion. Volet fermé, calme, stratégie militaire anti-canicule. Ensuite, elle posera discrètement un bol d'eau avec un peu de citron ou du vinaigre dans la pièce pour rafraîchir l'atmosphère, mais sans parfum agressif. Mamie dit toujours, une maison, ça se gère comme un four. Et quand vous maîtrisez l'air qui circule, bizarrement, toute l'ambiance de la maison change avec lui. Merci qui ? Merci mamie. Et merci Magnum la radio. 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Allez jeter un coup d'œil pendant qu'on poursuit avec One Republic. Voici Give

0: Excellente matinée avec McDom la radio, au son de Mylène Farmer. Et nous sommes jeudi, on s'approche tout doucement du week-end et ça va démarrer dès demain et également samedi et dimanche. Rendez-vous au centre des congrès d'Épinal pour la 6e édition de la convention internationale de tatouage, le Épinal Tattoo Show, avec sur place 230 artistes tatoueurs venus du monde entier. 3 jours de convention en tout, avec des tatouages certes, mais il y aura pas que ça. Il y aura également des concerts, des expositions, concours de tatouage, animation et show de performeurs, avec notamment des concerts années 80 qui auront lieu demain vendredi à 18h30 et 21h. Il y aura une soirée DJ karaoké ce samedi à 21h30 et un concert hommage à Goldman dimanche à 14h et 16h30. Tout ça, c'est au Épinal Tattoo Show dont McDom la radio est partenaire et qui démarre demain vendredi et qui se poursuivra samedi et dimanche. On nous écoute à Épinal sur le 94.6. On va se retrouver à 11h pour faire un point sur la météo, mais avant ça, on écoute Taylor Swift pour Hoplite.
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2: C'est la fin de matinée, merci de la passer avec Magnum la radio. Avant de retrouver les hits, on s'arrête un instant pour la météo du jour. Bienvenue, il est 11h.

0: pas complètement, puisque quelques averses continuent de se balader aujourd'hui sur la région, mais elles seront nettement moins nombreuses et généralement peu marquées. En tout cas, ce qui marque un petit peu, c'est l'ambiance qui reste un petit peu fraîche encore pour la saison. Demain vendredi, le ciel devrait rester une nouvelle fois majoritairement sec, avec le retour cette fois d'une ambiance un petit peu plus douce. Les températures demain repartiront à la hausse. En attendant, ça reste donc un peu juste aujourd'hui, avec 16 degrés attendus à Gérardmer, La Bresse, Exon-Rulonge-Mer, 17 degrés pour cet après-midi à Langres, Chaumont, 17 également pour Toul ou Bourbonne-les-Bains, 18 degrés pour Nancy, Charmes, Le Thiot, Remiremont et Besançon, 19 attendus à Vittel, Mirecourt, Neufchâteau, Saint-Dié-des-Vosges, 19 également pour Colmar, Agneau et Épinal. Le retour des hits, c'est dans 30 secondes avec Bruno Mars.
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0: La bande originale du film Avatar 3 signée Miley Cyrus sur Magnum. 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D'autres idées de sortie à venir, c'est l'agenda associatif. Avant ça, Charles Doré pour un Magnum de Hit. On va écouter dans un instant, famille ou pas famille.
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1: Lewis Capaldi est sur Magnum la radio. Allez, en cette fin de matinée, j'espère que vous êtes encore en forme. C'est vrai qu'on a toujours un petit coup de mou en fin de matinée. Eh bien, c'est le moment de vous ressaisir et de rester attentif, puisque dans le prochain quart d'heure, on a des cadeaux qui vont tomber. Pas n'importe lesquels, je vous inviterai à Europa Park. Avant ça, on écoutera U2, encore Rosaline pour Snap. Mais avant tout cela, on s'intéresse aux sorties à faire dans la région. Voici l'agenda associatif.

0: inspireront tout l'été. Sensations, nature, esprit d'équipe et bonne humeur. Débutants, venez vivre une aventure sportive unique, encadrée par des passionnés. C'est à partir de 8 ans, en journée pour les enfants et en soirée pour les adultes. Toutes les informations sur le site www.avironnancy.com. Forum des bons plans et du pouvoir d'agir au centre culturel de Nomexy, organisé par l'ACSCH, piloté par la Fédération médico-sociale des Vosges. C'est le mardi 16 juin de 9h30 à 16h30. Plus de 35 partenaires vous proposeront des bons plans et solutions concrètes autour de l'alimentation, du logement et des factures, de la mobilité, des loisirs, mais également des astuces du quotidien pour faire des économies. L'entrée est libre, c'est ouvert à tous. Les quatre saisons de la vie proposent le spectacle « Quand je serai grande, je serai chanteuse » de Nadia Jacquot le vendredi 19 juin à la Maison des Associations à Iche. Un voyage musical et intime d'une heure en chansons françaises et internationales, mêlant souvenirs, émotions et réflexions. Un moment qui donne à chanter, rire, pleurer, réfléchir et à espérer. Entrée libre tout public, participation au chapeau. Plus d'infos au 06 01 82 65 28. Initiation à l'escalade sur les falaises du Cona à Bourmont, organisée par Escale à Donf et Cona Escalade Club, destinée à tous les publics de tous les âges. Rendez-vous le samedi 13 juin de 14h à 18h. Escalade, atelier rappel, slackline, séance 100% sécurisée par des initiateurs diplômés. Tout le matériel sera fourni, amusement et sensations garanties, et c'est gratuit. 33e triathlon d'Épinal, le dimanche 14 juin à la base de loisirs Roland Naudin du lac de Bouzet. Trois épreuves, découvertes, sprint et olympique, et un triathlon réservé aux enfants. Triathlètes confirmés, amateurs ou simplement curieux de relever un nouveau défi, cet événement est fait pour vous. Une expérience sportive unique mêlant natation, vélo et course à pied. Infos et inscriptions sur les réseaux sociaux du Triathlon Épinal Club. L'association Les Pierrottes réitère ses marchés semi-nocturnes à Offroicourt chaque deuxième vendredi des mois de mai à septembre. Rendez-vous derrière la salle communale d'Offroicourt de 17h à 21h en présence de producteurs, de maraîchers et d'artisans, restauration et buvettes sur place. Le motoclub de Latresserre organise une randonnée moto-vélo et pédestre intitulée Les Traces de Latresserre. Rendez-vous les 13 et 14 juin pour différents parcours avec points de ravitaillement, buvettes et restauration sur place. Repas du samedi soir à réserver. Infos et inscriptions sur le site Eloasso ou sur place le jour de l'événement. Le centre équestre de Vittel organise un concours complet international du 11 au 14 juin. Épreuve le vendredi dressage, samedi jour de crosse et dimanche saut d'obstacles et remise de prix. Grand village exposant incluant un marché du terroir et de l'artisanat. L'entrée est libre, buvette et restauration sur place.
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0: Terroir et de l'artisanat, l'entrée est libre, buvette et restauration sur place.
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groupe U2 à l'instant sur Magnum la radio. 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Je vous souhaite évidemment bonne chance et une excellente fin de matinée. On la poursuit avec la gagnante de l'Eurovision, un titre qui a même gagné l'Eurovision. Bah ouais, on se dit, ouais, l'Eurovision, ouais, bof, bah, celle-là, elle a gagné. C'est Laurine qu'on écoute avec Tatou.

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0: Passionné, amateur ou simplement curieux, rendez-vous au Centre équestre de Vittel à partir d'aujourd'hui pour 4 jours d'animation. Ça démarre aujourd'hui jeudi, mais également demain vendredi, samedi et dimanche avec un concours complet international au Centre équestre de Vittel. Donc, l'entrée, elle est gratuite. Il y a un village sur place exposant marché du terroir. Il y aura des épreuves de dressage, de cross et de saut d'obstacles. 4 jours d'animation et de sport équestre donc à Vittel à partir d'aujourd'hui et tout au long de ce week-end à Vittel. On écoute Magnum sur le 99.1. On se retrouve à midi pour le point sur l'info, la météo arrive également et Jérémy Frérot pour un Magnum de 8 avec Frérot.

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2: Allez, une excellente mi-journée. Merci de la passer avec Magnum la radio. Avant de retrouver les hits, on s'arrête pour la météo et l'info. Bienvenue, il est midi. Et on va commencer par faire le point sur l'info avec Juliette Chang. Bonjour Juliette.
3: Bonjour Fred, bonjour à tous. Des membres du Conseil supérieur de la magistrature se sont déplacés dans le ressort de la Cour d'appel de Nancy pour rencontrer les magistrats et évaluer leurs conditions de travail. Cette visite intervient dans un contexte marqué par l'affaire Liana qui suscite inquiétude et tension dans l'institution judiciaire. Les échanges ont aussi porté sur la situation du projet de nouvelle cité judiciaire de Nancy, actuellement suspendu. Le maire de Vittel appelle alerte sur la situation jugée critique des urgences de l'hôpital local régulièrement fermé, faute de médecins. Dans un courrier adressé au directeur du centre hospitalier, il dénonce une dégradation qui met en difficulté l'accès aux soins dans tout l'ouest vosgien. Le service a déjà fermé plusieurs jours ces dernières semaines. En Meurthe-et-Moselle, 5 fermetures de classes prévues pour la rentrée de septembre 2026 ont finalement été annulées après la réunion d'ajustement de la carte scolaire grâce à 5 postes supplémentaires récupérés auprès du rectorat. Malgré cet ajustement, le département reste marqué par une forte baisse avec 60 suppressions annoncées au total pour la prochaine rentrée. Sur la zone industrielle du Dinapôle de Ludre-Fléville, les vols répétés asphyxient les entreprises. Richard Lefebvre, directeur du pôle Lorraine de Bernard Trucks, dresse un constat d'urgence et interpelle directement les pouvoirs publics.
4: On n'en peut plus, on est étouffé. Toutes les entreprises sont complètement démunies. On est en colère. On parle de 300 000. On parle de 7 000 euros la semaine dernière chez mon voisin pour du gasoil. Raphaël Danjou s'est fait vandaliser un bâtiment. C'est 450 000 ou 500 000 euros, je crois, de dégâts. À 2-3 personnes, on approche le million d'euros. Mais à un moment, il faut que le gouvernement appuie sur le bouton. C'est ce que je dis depuis quelques jours pour nous aider à trouver des solutions. On est en train de tirer sur la vache à lait. On tire sur l'ambulance. Aujourd'hui, en fait, quand on voit les impôts qu'on laisse, les taxes qu'on laisse, on doit protéger les entreprises. On doit continuer à produire sereinement. Il faut nous aider à travailler sereinement. Donc, j'en ai plein les tiroirs des gens qui viennent nous consoler. On n'a pas besoin d'être consolés. On a besoin d'avoir des résultats. On a besoin d'avoir des gens qui nous écoutent. Et je vous garantis qu'on ne lâchera pas le morceau.
3: Le Dinapôle vient d'engager un recensement auprès de ses 360 entreprises pour chiffrer l'ensemble des préjudices subis sur 5 ans. Un audit de sécurité par site est prévu le 29 juin. Retrouvez le détail sur magnumlaradio.com. Également dans l'actualité, la Gircarco organise dans le Grand Est la semaine prochaine du 15 au 20 juin des entretiens gratuits pour aider les assurés à faire le point sur leurs droits à la retraite. Ces rendez-vous concernent notamment les personnes qui ont connu des arrêts maladie longs, une invalidité ou une interruption de carrière. Au total, 1000 entretiens individuels sont proposés dans la région ainsi que des webinaires d'information. Et puis la Coupe du Monde 2026 débute aujourd'hui le 11 juin à Mexico avec le match d'ouverture entre le Mexique et l'Afrique du Sud à 21h. Cette première édition à 48 équipes se déroule aux États-Unis, au Canada et au Mexique. Le tournoi comptera 104 matchs jusqu'à la finale prévue le 19 juillet à New York.
2: Eh bien, merci beaucoup Juliette pour les infos. Vous ne bougez pas, hein, vous restez bien assise. Vous étiez assise là. Voici la météo.
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2: Alors, du côté du ciel,
3: c'est encore pas terrible. On a des nuages de plus en plus nombreux au fil des heures. Bon, il devrait pas pleuvoir normalement quand même cet après-midi. Mais les températures, elles sont encore bien justes pour la saison. 14 degrés à Gérardmer, 16 à Langres et Le Thiou, 17 degrés à Commercy, Chaumont, Remiremont, Épinal, Mirecourt, Neufchâteau et Saint-Dié. Et puis 18 à Strasbourg, Bar-le-Duc, Colmar, Lunéville et Nancy.
2: Eh bien, merci beaucoup Juliette pour toutes ces précisions. On vous retrouve demain.
3: Bien sûr, dès 6h.
2: Dans le
3: Magnum Café.
2: Avec
3: Pierre-Rémy.
2: À demain.
3: À demain.
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0: Non, moi c'est Fred. Laurent vous le dit à l'instant sur Magnum la radio.
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0: Allez, c'est la mi-journée, on la passe ensemble sur Magnum la radio en ce jeudi. J'espère que vous allez toutes et tous très bien. C'est la pause déjeuner, j'espère que vous en profitez un petit peu. En tout cas, nous, on continue à vous accompagner en direct, bien évidemment, pour vous offrir des cadeaux. Et rendez-vous du côté du parc Bolder de la Bresse, où cette année encore, Magnum la radio vous propose d'aller tester leurs différentes activités. Et rendez-vous notamment du côté du Bois des Lutins. Vos entrées sont à gagner dans le prochain quart d'heure. Liam Rimes avant ça pour un Magnum de hit, ou encore Miles Smith et Niall Horan, l'ancien chanteur de One Direction. On va écoutez Drive Safe.
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0: La bande originale du film Coyote Girls par Leanne Rimes sur Magnum la radio.
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0: 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J'ai plus qu'à vous souhaiter bonne chance et une excellente mi-journée. Un jour, une chanson arrive après Sia ou encore Zazie. Voici Peu importe.

0: L'Australienne Sia est sur Magnum la radio.
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0: Et direction 1989, on s'intéresse à un titre de Tina Turner, The Best. You're simply the best. Un classique, Tina Turner, c'est une tornade en talons hauts, une voix rocailleuse, une énergie nucléaire et une carrière digne d'un film hollywoodien. Après des années compliquées, elle réussit dans les années 80 un comeback spectaculaire, devenant une immense star mondiale. Et The Best va définitivement transformer Tina en reine du rock-pop version cuir et cheveux sauvages. Alors attention, petite surprise, la chanson n'avait pas été du tout écrite pour elle au départ. Le titre avait d'abord été enregistré par la chanteuse Bonnie Tyler. Mais quand Tina Turner s'en empare, elle change tout. Elle apporte cette voix incroyable, cette façon de chanter, comme si chaque mot devait traverser un stade entier. Résultat, impossible aujourd'hui d'entendre The Best sans penser immédiatement à Tina Turner. La chanson parle évidemment d'amour, mais version XXL, hein, pas le petit crush discret du coin de rue. Non, là on parle de quelqu'un qui est simply the best, hein, meilleur que tous les autres. C'est une déclaration tellement énorme qu'elle pourrait presque servir pour présenter un champion de boxe ou un candidat de télécrochet. D'ailleurs, le morceau deviendra un hymne sportif repris dans les stades du monde entier. Le clip montre Tina roulant à moto avec un mannequin masculin accroché avec elle. Et honnêtement, même la moto avait probablement peur d'elle tellement son charisme est... explosait à l'écran. Alors aujourd'hui,

0: Best de Tina Turner, vous le trouvez sur la page Facebook McDom la Radio et vous pouvez réécouter un jour une chanson à la demande en podcast sur mcdomlaradio.com. Pendant qu'on poursuit avec Alex Warren, on écoute Fever Dream.
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0: C'est notre ami Joseph Kamel qu'on vient d'écouter sur Magnum la radio. On s'approche du week-end et n'oubliez pas que ce dimanche, c'est le 33e triathlon d'Épinal qui aura lieu à la base de loisirs Roland Naudin du lac de Bouzet en partenariat avec Magnum La Radio avec 3 épreuves, découverte sprint olympique, un triathlon également réservé aux enfants, une expérience sportive qui unit donc, qui mêle natation, je vais y arriver, vélo et course à pied. Vous avez toutes les infos sur les réseaux sociaux du triathlon Épinal Club. Magnum La Radio est partenaire de l'événement. N'hésitez pas à vous rendre ce dimanche du côté de la base de loisirs Roland Naudin du lac de Bouzet pour aller encourager les athlètes qui participeront à ce 33e triathlon d'Épinal. On nous écoute d'ailleurs sur le 94.6. On se retrouve à 13h, on va rester dans le thème puisque ce sera le journal des sports. Avant ça, on écoutera Garbage pour Stupid Girl.
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2: Excellente mi-journée avec McDom la radio, les hits reviennent, ce sera Taylor Swift après le journal des sports. Bienvenue, il est 13h. Mais avant de retrouver le journal des sports, je vous souhaite une excellente journée. Puisqu'on en a terminé de ce Club Magnum, évidemment, on se retrouve demain pour le dernier Club Magnum de la semaine. D'ici là, la journée se poursuit, bien évidemment, avec Magnum la radio, avec plein de rendez-vous. Là, je vous laisse avec un Magnum de hit. 15h, c'est le Magnum Drive à ne pas rater. Et 19h, n'oubliez pas, la plus grande discothèque de la région, comme chaque soir, sur Magnum la radio. On se retrouve donc demain. Bah, d'ici qu'on se retrouve, prenez soin des autres et prenez soin de vous. Je vous laisse avec le journal des sports. Excellente journée, à demain.
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4: Bonjour, bonjour à tous, c'est scénario délirant en finale NBA, le grand coup d'envoi de la Coupe du Monde de foot aujourd'hui et puis une écurie en grande forme aux 24 heures du Mans, ActuSport très américaine ce matin. Et d'abord le basket, un match 3 incroyable en finale NBA alors qu'il menait de 27 points à la mi-temps. Les Spurs de Victor Wembanyama sont finalement battus 107 à 106 par New York. Soirée terrible pour San Antonio qui se voyait revenu à hauteur mais qui se retrouve mené 3-1. Et sur courant alternatif, Wemby a inscrit 24 points. Les Spurs vont devoir se relever de ce terrible échec avant le prochain match dans la nuit de samedi à dimanche et cette fois dans le Texas. À la une également, c'est parti pour un peu plus de 5 semaines de compétition. Coup d'envoi ce soir de la Coupe du Monde de foot 2026. L'Argentine remet son titre en jeu. Pour la première fois, 48 équipes sont en lice. L'équipe de France fait partie des favoris de ce mondial, mais devra se méfier de plusieurs nations européennes et sud-américaines pour Patrick Guillou, consultant beIN Sport, diffuseur de l'intégralité des matchs du mondial. Écoutez.
5: Est-ce que c'est l'année de l'avènement du Portugal? Est-ce que l'Argentine arrivera encore, parce que c'est une équipe de tournoi, à se concentrer pour une nouvelle fois, aller dans le dernier carré? L'Espagne sort sur cette dynamique qu'elle a eue à l'Euro. Le Brésil, moi, c'est mon favori, mais plus un favori affectif. Il y a des nations qui sont un tout petit peu en dessous, comme l'Allemagne et les Pays-Bas. C'est des nations qui ont l'habitude d'être là au rendez-vous, mais elles partent un petit peu avec un train de retard.
4: Et le mondial s'ouvre ce soir, donc à 21h, avec Mexique, Afrique du Sud, juste après la première cérémonie d'ouverture. Les Bleus, eux, joueront leur premier match mardi contre le Sénégal, l'équipe de France qui est arrivée hier soir aux États-Unis. Les joueurs et le staff tricolore ont pris leur quartier en plein centre de Boston. En cyclisme, la suite du Tour Auvergne-Rhône-Alpes, le Français Alex Baudin occupe toujours la première place du général après la quatrième étape remportée par le champion des États-Unis, Quinn Simons. Enfin, les Cadillacs impressionnent lors des essais libres aux 24 heures du Mans. L'écurie américaine a pris les deux premières places des séances d'essais libres hier après-midi. Voilà pour l'actu, je vous souhaite une excellente journée.

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Honnêtement, quelques averses continuent à se balader très localement, mais elles sont nettement moins nombreuses et généralement peu marquées. Sinon, partout ailleurs, eh bien, c'est le soleil qui domine. L'ambiance reste tout de même un petit peu fraîche pour la période. Pour demain vendredi, le ciel devrait rester majoritairement sec.

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1: Oui, retour des hits dans quelques secondes. Avant ça, un contrôle de gendarmerie à vous signaler. Contrôle de vitesse. Attention pour vous qui circulez dans les Vosges sur la départementale 414 entre Lunéville et Rambervillers. C'est à l'entrée de Rambervillers que les gendarmes sont postés avec des lunettes. C'est 50 jusqu'au stop, puis 30 km/h. Ils sont au niveau de la place du Fal. Prudence si vous êtes dans le secteur. Et merci à Nat qui nous a appelé au standard de Magnum La Radio. Le mieux, bien sûr, c'est de respecter les limitations de vitesse pour ne pas vous faire prendre. Radar, accident, embouteillage en cas de problème, vous appelez Magnum La Radio au 03 29 08 08 87. Et si vous le souhaitez, vous pouvez aussi nous envoyer vos inforoutes sur le WhatsApp de Magnum.

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2: On enchaîne avec Marc Lavoine et le nouveau David Guetta. Bienvenue, bel après-midi sur Magnum La Radio. Il est 15h.
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3: Bonjour à tous. Les nouvelles menaces de Donald Trump. Le président américain annonce sur son réseau social que les États-Unis frapperont l'Iran très fort ce soir. Il menace aussi de conquérir certains territoires appartenant au régime et de prendre le contrôle total de ses marchés pétroliers et gaziers. C'est une première au Niger. Le pays promulgue un nouveau code pénal qui criminalise l'homosexualité avec de lourdes peines allant jusqu'à 20 ans de prison. Plusieurs pays africains ont récemment durci leur législation à l'encontre des personnes LGBT. C'est le cas au Ghana et au Burkina Faso. Quel avenir pour Curtis, le chien qui a tué Elisa Pilarski en 2019 dans une forêt de l'Aisne. Le tribunal correctionnel de Soissons décidera cet après-midi si l'animal sera euthanasié. 4 ans de prison ont également été requis contre le propriétaire de Curtis, le compagnon de la victime. Il lui reprochait d'avoir acheté cet animal aux Pays-Bas en sachant qu'il s'agissait d'un pitbull, une race interdite en France. Le dressage du chien pose aussi question. Patrick Bruel devrait être visé par d'autres plaintes, c'est ce qu'indique l'avocate de plusieurs victimes présumées. Mediapart, de son côté, assure n'avoir jamais reçu autant de témoignages dans un dossier de violence sexuelle. Patrick Bruel a été mis en examen, notamment pour viol et tentative de viol. Le chanteur est ressorti libre hier soir, sous contrôle judiciaire. Il a interdiction de quitter le territoire français. Il n'a également pas le droit d'entrer en contact avec les victimes et leurs familles. La lutte contre les déserts médicaux, la proposition de loi adoptée par l'Assemblée nationale début mai, arrive aujourd'hui au Sénat. Le texte est porté par plus de 250 députés. Il prévoit que tout médecin voulant s'installer devra solliciter le feu vert de l'Agence régionale de santé. Dans les zones confrontées à un lourd déficit de soignants, l'autorisation sera automatique. Et puis c'est parti pour 5 semaines de football. La Coupe du Monde débute ce soir avec Mexique, Afrique du Sud pour commencer la compétition. L'équipe de France s'entraîne pour la première fois cet après-midi en public à l'université de Bentley. Les Bleus joueront mardi contre le Sénégal. C'est la fin de cette édition. Excellent après-midi.
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0: David Guetta avec Jennifer Lopez sur Magnum La Radio. Bonjour.
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0: Ça me fait plaisir de vous retrouver. J'espère que vous allez bien. On va passer l'après-midi ensemble. On est le jeudi 11 juin aujourd'hui. C'est la journée internationale du jeu. Et j'espère que vous êtes joueurs parce que cet après-midi, il y a plein de beaux cadeaux à gagner. Un repas offert à l'auberge du Ruxolier, par exemple. Il y aura aussi un baptême en avion à gagner. Un baptême de l'air à l'aéroclub d'Épinal de Neuville. Et puis, il y aura aussi des AirPods à gagner dans le Quiz Tonic. Bienvenue dans le Magnum Drive. On est en direct jusqu'à 19h. On revient avec Elena et le groupe Cool and the Gang sur Magnum.
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0: Et ça, c'est la musique que vous pouvez écouter en boucle seulement si vous avez gagné au loto. C'était Kool & The Gang, Celebration sur Magnum. Amateurs de tatouages, rendez-vous ce week-end à Épinal pour le salon Épinal Tattoo Show. C'est vendredi 12, samedi 13 et dimanche 14 juin. Ça démarre demain, à partir de demain au centre des congrès d'Épinal. Trois jours de convention avec des concerts, des expositions, des concours de tatouage, plein d'animations au programme. Sur place, il y aura 230 artistes tatoueurs venus du monde entier. Si vous le souhaitez, vous pourrez même vous faire tatouer sur place pendant l'événement. Vendredi soir, demain soir, il y aura un concert années 80. Soirée DJ karaoké samedi soir et dimanche après-midi, un concert hommage à Jean-Jacques Goldman. Ne manquez pas cette 6e édition de la Convention internationale du tatouage d'Épinal. Épinal Tattoo Show, ça démarre demain, c'est ce week-end à Épinal, évidemment au centre des congrès. Je vous le disais, Magnum la radio est partenaire de l'événement.
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0: Allez, on enchaîne avec le nouveau son de Martin Garrix avec Ed Sheeran. C'est Repeat It sur Magnum la radio. Bel après-midi.

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0: Allez, on poursuit l'après-midi avec le groupe Orson. On va aussi écouter Vianney et le nouveau Teddy Swims. Et puis, dans une poignée de minutes, je vais vous offrir vos places de concert pour aller voir la Star Academy, la tournée Star Academy 2026 au Nancy Open Air. Ce sera dans quelques instants que vous pourrez gagner vos deux places de concert gratuites. Avant ça, c'est l'agenda avec vos idées de sortie dans la région.

0: marche gourmande, la Rolle à pied à Rolinville, en pleine nature, dans des chemins aux décors variés. C'est le dimanche 5 juillet. Nombre de participants limité. Pour randonner ensemble, s'inscrire en groupe. Réservation avant le 13 juin au 06 30 65 00 65. L'Amicale des sapeurs-pompiers et les jeunes sapeurs-pompiers de Neufchâteau organisent leur deuxième vide-grenier au centre de secours de Neufchâteau. Restauration sur place toute la journée, exposition de véhicules de sapeurs-pompiers, structure gonflable pour les enfants, renseignements et réservations au 06 77 54 91 78. Fête de la musique au fort de Sanchez, organisée par le comité des fêtes le vendredi 19 juin à partir de 19h. Au programme, Robert et son accordéon magique, Gilles et sa clarinette, la chorale Les Chœurs de la Vière, l'orchestre de jazz Les Noms. Buvette et restauration rapide, l'entrée est libre. L'Amicale des sapeurs-pompiers de Bussan-Saint-Maurice organise sa deuxième édition de la Marche des Fourmis le dimanche 14 juin à Saint-Maurice-sur-Moselle. Deux itinéraires vous sont proposés, 8 et 15 km. Départ de la salle multi-activité de 8h à 12h30. Petite restauration sur place. Le tarif, c'est 3€, gratuit pour les enfants jusqu'à 10 ans. Inscription sur place, renseignements à l'adresse mail marchedesfourmis@gmail.com. Festival Bulle d'Art, le dimanche 14 juin à la salle des fêtes de Bulnéville. De 10h à 17h30, le festival accueillera des artistes, peintres et sculpteurs amateurs. Brigitte Bablot, invitée d'honneur et premier prix de l'an passé, offrira l'une de ses œuvres, Rayonnement aux couleurs d'Afrique, lors d'un tirage au sort. Trois prix seront décernés en fin de journée, l'entrée est gratuite. Troisième randonnée du ruban vert à Offroycourt, organisée par les Pierrottes le dimanche 21 juin pour sensibiliser aux dons d'organes. C'est en collaboration avec la commune d'Offroycourt et la communauté de communes Terre d'Eau, ambassadeur du don d'organes. Départ de 8h à midi pour deux parcours de 6 et 11 km. C'est ouvert à tous au tarif de 3€, mêlant sport, culture, en présence d'artistes de rue et l'association Place au Jeu l'après-midi. Restauration et buvette sur place. Marche populaire organisée par l'ASC Uriménil le dimanche 14 juin. Départ libre à partir de 7h30 depuis la salle polyvalente d'Uriménil pour trois parcours de 6, 13 et 21 km. Tarif 3€, gratuit pour les moins de 12 ans. Repas traiteur possible sur place, sur réservation au 06 88 86 10 67. Le foyer rural de Remauville organise sa première course de caisse à savon le dimanche 14 juin à partir de 9h30, place des fêtes, rue de la Chalade. Venez nombreux profiter d'une journée conviviale et festive avec restauration rapide, buvette, glace et jeux gonflables pour les enfants. Possibilité de réserver un plateau repas pour 14€. Renseignements au 06 30 45 62 79.
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0: Vous écoutez le nouveau Teddy Swims. Bel après-midi sur Magnum. 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
0: Allez, on enchaîne avec Manon Lisa, le petit pêcheur.
1: C'est l'histoire

0: Le groupe de Kurt Cobain, c'est Nirvana sur Magnum.
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0: Top départ pour la Coupe du Monde de football. Les Bleus sont arrivés hier soir à Boston aux États-Unis et ce soir place au match d'ouverture de cette Coupe du Monde 2026. Mexique-Afrique du Sud, le match sera diffusé sur M6 à partir de 21h ce soir. Il y aura aussi d'autres rencontres que vous pourrez suivre ce week-end. Brésil-Maroc, Pays-Bas-Japon, encore Allemagne-Curaçao. En attendant l'entrée dans la compétition des Bleus, hein, les hommes de Didier Deschamps, ce sera mardi prochain face au Sénégal. On revient avec Bruno Mars sur Magnum.
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1: Passez un très bel après-midi sur Magnum. On enchaîne avec Christophe Maé et le groupe Toto. Bienvenue, il est 16h.

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0: On est jeudi et selon une étude, c'est le jour où on a le plus de chances de s'engueuler en couple, le jeudi. Entre les tâches ménagères, une journée peut-être compliquée, on n'est pas encore en week-end, c'est vrai, quand on est le jeudi. Ah bah apparemment, cette journée serait propice aux disputes. L'étude ajoute que c'est le jeudi soir, aux alentours de 20h, que les couples ont le plus de chances de se disputer. Voilà, allez, belle fin de journée, hein. Pour calmer les esprits, on va écouter Rihanna, il y aura aussi Depeche Mode, et puis on va jouer ensemble aussi cet après-midi. L'un ou l'une d'entre vous va remporter un repas gratuit à l'auberge du Ruxely, on en reparle dans un instant.
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29: Moins de 60 secondes avant le retour des hits sur Magnum la radio.
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0: un magnum de hit, on vient d'écouter Shakira. 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Le temps d'écouter Jérémy Frérot ou encore Lola Young.
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Encore une fois, très nombreux à tenter votre chance aujourd'hui. Le tirage au sort a eu lieu à l'instant et c'est donc Céline de Madon-et-Lameret dans les Vosges. Céline de Madon-et-Lameret qui remporte aujourd'hui son repas à l'auberge du Ruxellier. Bravo Céline, je vais tout de suite l'appeler hors antenne. En attendant, on écoute Coldplay sur Magnum La Radio.

0: Un bon anniversaire Lionel, de la part de Sonia, Gabriel et Sacha. On souhaite aussi un bon anniversaire aujourd'hui à Laetitia de Saint-Bouin en Meurthe-et-Moselle, de la part de Quentin, Ernestine, Suzelle et Justin. Bon anniversaire à Ludo de Golbe, de la part de Nicole, à Nathan de Thaon-les-Vosges, de la part de Fanny et Jean-Phi. On a aussi Jessica de Roserod qui fête son anniversaire aujourd'hui. Et puis on a aussi Boubou qui fête son anniversaire. Boubou qui habite à Labaf dans les Vosges. On n'est pas très loin de Bruyères à Labaf. Si Boubou décroche son téléphone, on lui offrira un cadeau pour son anniversaire. Alors j'ai pas le prénom de Boubou, du coup on va l'appeler Boubou tout le long. Et puis si on tombe sur sa messagerie, on lui laissera un message au nom de Boubou. Alors, j'espère que j'aurai le prénom de la personne. En plus c'est Stéphanie, Cyril et Héloïse qui l'ont inscrit. Là on a des prénoms, mais Boubou, je sais pas qui c'est. Alors Boubou, ça sonne chez Boubou. Est-ce que Boubou a son téléphone à côté de lui? Est-ce que Boubou va décrocher? Ou est-ce que Boubou va nous laisser sur le répondeur? Allô Boubou?
1: Bonjour, je suis absent momentanément.
0: Ah, Boubou est absent momentanément. Boubou nous rappellera.
2: Une fois votre message enregistré,
0: on va laisser un message à Boubou.
2: Vous pouvez raccrocher ou taper dièse pour le modifier.
0: Oui, salut Boubou, c'est Magnum la radio. Boubou, c'était pour vous souhaiter un bon anniversaire, Boubou. Vous êtes à Labaf, Boubou, Labaf dans les Vosges. C'était simplement pour vous dire, voilà, joyeux anniversaire. Passez une excellente journée, mon cher Boubou. Et il faudra remercier Stéphanie, Cyril, Héloïse, qui ont pensé à vous aujourd'hui, vous ont inscrit sur notre site internet, magnumlaradio.com. Voilà, Boubou, bon anniversaire.
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0: dans les années 90. Bryan Adams sur Magnum.
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0: On jette un œil sur vos conditions de circulation cet après-midi. Ça ralentit un petit peu sur Nancy, avenue de Strasbourg, sur le boulevard Albert 1er. Début de ralentissement également sur l'autoroute A33 dans la descente de Brabois. Toujours sur l'autoroute A33, plus loin, au niveau de la sortie d'Ombal-sur-Meurthe, on a là aussi des bouchons. Des ralentissements dans les Vosges, au niveau du rond-point de Mirecourt, en raison des travaux. Des travaux qui vous ralentissent aussi pour vous qui circulez sur la Nationale 57, dans le sens Nancy-Épinal. Ça ralentit un petit peu après la sortie Flavigny-sur-Moselle. Radar, accident, embouteillage inhabituel. Si vous constatez un problème sur votre route cet après-midi, n'hésitez pas, appelez le standard de Magnum la radio. Le numéro, c'est le 03 29 08 08 87. À suivre, Angèle, Ritza et les infos sur Magnum. À tout de suite.
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1: Un magnum de hit pour vous accompagner vers la fin de journée. On écoute Alex Warren juste après les infos. Il est 17h.
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3: Bonsoir à tous. Se rassembler chaque lundi soir devant les tribunaux et le ministère de la Justice. Voilà ce que demandent plusieurs associations féministes et de défense des enfants, notamment la Fondation des Femmes, après l'électrochoc lié à la mort de Liana. Des rassemblements pour réclamer une loi intégrale contre les violences. Cette coalition va également organiser une grande manifestation le 4 juillet. Une centaine de manifestants à Paris à la mi-journée sur l'esplanade des Invalides pour soutenir une proposition de loi visant à nationaliser ArcelorMittal, le site sidérurgiste en difficulté financière. Le gouvernement estime entre 3 et 6 milliards d'euros le coût de cette nationalisation. Christophe Hellul, déclaré coupable d'homicide involontaire, est condamné à 4 ans de prison avec sursis après que son chien Curtis ait tué sa compagne Elisa Pilarski en 2019 dans l'Aisne. La jeune femme était enceinte. Le tribunal de Soissons a également ordonné l'euthanasie du pitbull importé illégalement en France. Selon la justice, Christophe Hellul est responsable d'avoir entraîné Curtis jusqu'à ce qu'il soit conditionné à l'attaque. L'alerte de l'Observatoire français des drogues qui tire la sonnette d'alarme sur l'apparition de 40 nouveaux produits de synthèse. L'Observatoire note une diversification des formes de cannabis avec une progression des produits comestibles. Le rapport pointe également des concentrations de plus en plus élevées pour la cocaïne. Les nouvelles menaces de Donald Trump. Le président américain annonce sur son réseau social que les États-Unis frapperont l'Iran très fort ce soir. Il menace aussi de conquérir certains territoires appartenant au régime et de prendre le contrôle total de ses marchés pétroliers et gaziers. C'est une première au Niger. Le pays promulgue un nouveau code pénal qui criminalise l'homosexualité avec de lourdes peines allant jusqu'à 20 ans de prison. Plusieurs pays africains ont récemment durci leur législation à l'encontre des personnes LGBT. C'est le cas au Ghana et au Burkina Faso. Et puis c'est parti pour 5 semaines de football. La Coupe du Monde débute ce soir avec Mexique-Afrique du Sud pour commencer la compétition. L'équipe de France s'entraîne pour la première fois cet après-midi en public à l'université de Bentley. Les Bleus joueront mardi contre le Sénégal. Voilà pour l'essentiel de l'info. Excellente fin d'après-midi.
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1: Le ciel reste chargé en nuages, mais pas de pluie pour aujourd'hui. Le temps s'améliore à l'approche du week-end. En attendant le retour du ciel bleu pour samedi et pour dimanche, on va devoir faire encore avec les nuages demain. Le ciel sera nuageux en matinée, une masse de nuages qui va se morceler ensuite dans l'après-midi pour laisser place aux éclaircies. Les températures en profitent pour gagner quelques unités. Comptez 12 à 15 degrés pour demain matin. Par endroit, on dépassera les 20 degrés dans l'après-midi. Comptez par exemple 17 degrés demain après-midi à La Bresse. On aura 19 degrés à Saint-Dié-des-Vosges, 20 degrés pour Épinal, Mirecourt et pour Nancy, maximum 21 degrés à Chaumont en Haute-Marne. On revient dans 30 secondes sur Magnum la radio. Comme promis, on va écouter Alex Warren dans 30 secondes, pas plus.
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0: La chanson mythique de Top Gun, c'est le groupe Berlin sur Magnum la radio. Oui, une chanson composée par Giorgio Moroder, à qui l'on doit aussi les musiques des films Midnight Express et Flashdance. Take My Breath Away, qui rencontre un succès mondial en 1987. Quelques mois après sa sortie d'ailleurs, et grâce au succès de Top Gun, le titre remporte l'Oscar et le Golden Globe de la meilleure chanson originale. On peut dire merci à Top Gun et aussi merci à Tom Cruise.
1: La tour, ici Ghost Rider pour un passage pas rapide.
2: Négatif, Ghost Rider, il y a du monde dans la boucle.
3: Maverick, ça c'est pas une bonne idée.
4: For sure.
0: Allez, on revient avec Clara Luciani ou encore Tame Impala sur Magnum et puis on va jouer ensemble au Quiz Tonic. Dans un instant, vous allez tenter de gagner des AirPods. 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
0: Un accident à vous signaler en Haute-Marne sur la Nationale 19. Un accident qui a eu lieu entre les communes de Hume et Langres. Patience si vous êtes dans le secteur donc en raison de cet accident sur la Nationale 19. Le trafic est fortement ralenti. Ça ralentit aussi sur Épinal, rue de la Côte-Cabiche et sur l'intersection de Golbey. Secteur Nancy, des ralentissements au niveau du rond-point Marcel Brault et sur l'avenue du Bois-Grenet à Laxou. Et puis j'ai également un deuxième accident à vous signaler en cette fin de journée. Cette fois-ci en Meurthe-et-Moselle. L'accident a eu lieu sur l'autoroute A33 au niveau de la sortie du CHU de Brabois pour vous qui circulez direction Laxou. Radar accident, embouteillage en cas de problème, vous appelez Magnum. Le numéro c'est le 03 29 08 08 87.

0: avec la voix du chanteur Silo Green. C'est le groupe Mars Barclay sur Magnum La Radio.
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0: Trois bonnes réponses en moins de 30 secondes et vous repartez aujourd'hui avec des AirPods. On va jouer ensemble au Quiz Tonique. 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
0: Allez, pendant que vous jouez, on enchaîne avec celui qui sera ce soir au Stade de France. C'est David Guetta avec Jennifer Lopez sur Magnum.

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1: Oui, très rapidement, je vous rappelle cet accident qui entraîne pas mal de complications sur la Nationale 19 en Haute-Marne. Un accident qui s'est produit à hauteur de Hume, pour vous qui circulez entre Langres et Rolampon. Gros accident avec plusieurs kilomètres de ralentissement. C'est un camion qui a fait un accident, en fait, avec sa remorque qui est tordue. C'est ce que nous a signalé Émilie. Les pompiers et les gendarmes sont sur place sur la Nationale 19, mais la circulation est alternée. Ça peut vous ralentir un petit peu. On a là à cette heure-ci pas mal de bouchons pour vous sur la Nationale 19, donc du côté de Hume en Haute-Marne, pas loin de Langres. Merci à Émilie qui nous a appelé au standard de Magnum La Radio, et en cas de problème, vous faites comme elle, vous appelez le 03 29 08 08 87.

0: System, c'est le nouveau single de Christophe Willem sur Magnum.
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0: On est au téléphone avec Emmanuel. Bonjour Emmanuel.
2: Bonjour.
0: On va jouer ensemble au Quiz Tonic
1: avec Nathan.
0: On est au téléphone avec Emmanuel. Bonjour Emmanuel.
2: Bonjour.
0: On va jouer ensemble au Quiz Tonic. Emmanuel, vous habitez où ?

0: Il va falloir donner 3 bonnes réponses à la suite. Je rappelle les règles du jeu. Je vais vous poser une série de questions. Chaque bonne réponse vous rapporte 1 point. Attention, si vous me donnez une mauvaise réponse, votre score retombe à 0. Vous pouvez passer pour préserver vos points. Et votre objectif sera d'avoir 3 points minimum à la fin des 30 secondes. Il faudra avoir minimum 3 points. Est-ce que vous êtes prêts?
1: D'accord. Je suis prêt.
0: Allez, c'est parti.
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0: Quel roi a fait construire le château de Versailles?
1: C'est Louis XVI?
0: Non. Comment s'appelle la basilique du Vatican?
1: Basse.
0: Avec quel pays la France possède-t-elle sa frontière terrestre la plus courte?
1: La plus courte, Belgique?
0: Non. En 1974, quel artiste chantait « Je suis le mal-aimé » ?
1: Oh, je ne sais plus, passe.
0: Et quelle est la dernière lettre du verbe valoir? Alors là, on sait
3: pas.
0: Ah, c'était un zéro pointé, hein, Emmanuel.
1: Ah là,
0: on a mal démarré. On a mal démarré. Alors le château de Versailles, c'est le grand-père de Louis XVI. Ouais, c'était Louis XIV. Et pas Louis XVI, ouais, effectivement. C'est la basilique Saint-Pierre, la basilique qui se trouve au Vatican. La France possède sa frontière terrestre la plus courte avec Monaco. Et pas la Belgique.
1: Ah,
0: elle est grande, la frontière avec la Belgique, quand même. C'est Monaco.
1: C'est
0: ensuite, je dirais, il y a Andorre. Et puis après Andorre, il y a le Luxembourg. C'est une petite frontière aussi avec le Luxembourg. En 74, je suis le mal-aimé. Je suis le mal-aimé.
1: Qui chantait Claude François.
0: Ah oui, voilà. D'accord, j'imite bien Claude François, dis donc. Et puis, la dernière question, bon, j'ai pas eu le temps de vous la poser. Malheureusement, on a fait zéro aujourd'hui, Emmanuel.
1: Vous
0: partez un bras devant, un bras derrière, comme on dit.
1: Exactement.
0: Bon, passez une belle fin de journée quand même.
1: Merci beaucoup.
0: Merci d'avoir tenté votre chance. Au revoir, Emmanuel. À bientôt.
1: Au revoir.
0: Aïe, déception pour Emmanuel. Bon. On sera partie remise, on remettra en jeu les AirPods demain après-midi dans le Quiz Tonic. Allez, on continue avec le chanteur de Tech Vat, tout seul ici, c'est Robbie Williams sur Magnum.
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0: un magnum de hit. On vient d'écouter Joseph Kamel. Retirez vos chaussures. 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On continue avec Taylor Swift et puis à 18h, il y aura les infos et la météo.
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1: Tout de suite, les infos et la météo, et puis on va aussi refaire un point sur vos conditions de circulation. Bon début de soirée sur Magnum, il est 18h.
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3: Bonsoir à tous, c'est le grand jour, le coup d'envoi de la Coupe du Monde de football. Ce soir, 48 équipes sur la ligne de départ, une seule soulèvera le trophée le 19 juillet à l'issue des 5 semaines de compétition. Cette 23e Coupe du Monde va se jouer dans 3 pays différents. Le Mexique, le Canada et les États-Unis vont se partager les 104 rencontres de ce mondial. Un mondial qui débutera à 19h30 par la très attendue cérémonie d'ouverture, Christophe Médouget.
4: Oui, et qui dit 3 pays, dit 3 cérémonies d'ouverture, une avant chacun des premiers matchs joués sur chaque territoire. La première ce soir, avant Mexique-Afrique du Sud, au stade Azteca de Mexico. Au programme, un show pyrotechnique, des couleurs, de la danse et surtout beaucoup de musique. Plusieurs chanteurs et musiciens sont attendus, et notamment Shakira, l'interprète de l'hymne officiel du Mondial. Une deuxième cérémonie est prévue à Toronto demain soir, avant Canada-Bosnie, et la troisième à Los Angeles, dans la nuit de vendredi à samedi, juste avant États-Unis-Paraguay. Parmi les stars attendues, Katy Perry à Los Angeles, ou encore Alanis Morissette et VG Dream à Toronto, l'interprète du célèbre ramener la coupe à la maison en 2018.
3: L'équipe de France va devoir un peu patienter avant de faire son entrée en lice. Les Bleus joueront mardi contre le Sénégal à New York avant d'affronter l'Irak et la Norvège. Également dans l'actualité, se rassembler chaque lundi soir devant les tribunaux et le ministère de la Justice. Voilà ce que demandent plusieurs associations féministes et de défense des enfants, notamment la Fondation des Femmes, après l'électrochoc lié à la mort de Liana. Des rassemblements pour réclamer une loi intégrale contre les violences. Christophe Hellul, déclaré coupable d'homicide involontaire, est condamné à 4 ans de prison avec sursis après que son chien Curtis ait tué sa compagne Elisa Pilarski en 2019 dans l'Aisne. La jeune femme était enceinte. Le tribunal de Soissons a également ordonné l'euthanasie du pitbull importé illégalement en France. Et puis, la France salue un marin immense, un courage rare, une lumière au large. Les mots d'Emmanuel Macron après la mort de Charlie Dalin. Le navigateur est mort à 42 ans. Il était le dernier vainqueur du Vendée Globe. Voilà pour l'info, excellente soirée.
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1: Oui, juste avant de parler de la météo, on refait un point sur vos conditions de circulation avec deux accidents importants ce soir qui bloquent plusieurs kilomètres, notamment sur la Haute-Marne, et un deuxième accident en Meurthe-et-Moselle. On va commencer par l'accident qui a eu lieu en Haute-Marne sur la Nationale 19. Un accident qui implique un camion. Les secours sont sur place. La circulation est alternée, mais à cette heure-ci, on a encore plusieurs kilomètres de bouchons en Haute-Marne, Nationale 19 à hauteur de Hume, pas loin de Langres. Et puis un deuxième accident en Meurthe-et-Moselle, cette fois-ci sur l'autoroute A33. Accident qui a eu lieu au niveau de la montée du Grand Canyon à hauteur de la sortie Brabois. La circulation est encore à cette heure-ci très très compliquée. 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Radar accident embouteillage en cas de problème, vous appelez le 03 29 08 08 87.
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1: On a encore pas mal de nuages dans le ciel pour ce début de soirée, mais dans l'ensemble, le temps s'améliore à l'approche du week-end. En attendant le retour du ciel bleu pour samedi et dimanche, on va devoir faire encore avec quelques nuages demain, avec un ciel qui sera peut-être un peu plus nuageux en matinée. Cette masse de nuages va se morceler ensuite dans l'après-midi pour laisser place aux éclaircies. Les températures vont en profiter pour gagner quelques unités, compter 12 à 15 degrés demain matin. Par endroit, on dépassera les 20 degrés demain après-midi. On aura par exemple 17 degrés à Gérardmer, 19 degrés à Saint-Dié et Remiremont, 20 degrés pour Mirecourt, Neufchâteau et Épinal, 20 pour Nancy, 21 degrés maximum à Chaumont en Haute-Marne.
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1: Elle achète un hôtel sur la rue de la Paix, c'est Zazie sur Magnum. Passez toutes et tous un très bon jeudi, belle fin de journée sur Magnum la radio. On enchaîne avec un Magnum de hit. On va écouter le duo Miles Smith, Niall Horan. Il y aura aussi Billy Ocean et puis on va continuer de vous faire plaisir aussi ce soir avec des cadeaux. 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
1: Oui, à 18h20, circulation toujours à l'arrêt sur l'autoroute A33 dans la montée du Grand Canyon au niveau de la sortie Brabois. On a eu un accident un peu plus tôt dans l'après-midi. À cette heure-ci, vous êtes encore à l'arrêt dans vos voitures pour vous qui êtes sur l'autoroute A33 dans le sens Lunéville-Nancy. Merci à Amélie qui vient de nous appeler au standard de Magnum La Radio. Et puis j'ai un deuxième accident à vous signaler ce soir. Des ralentissements encore sur la Nationale 19 en Haute-Marne à hauteur de Hume. Là aussi, on a eu un accident un petit peu plus tôt à Hume en Haute-Marne entre Langres et Chaumont sur la Nationale 19. Prudence si vous êtes dans le secteur. Radar accident embouteillage en cas de problème. 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

0: Bon début de soirée sur Magnum la radio. On prend un petit peu d'altitude ce soir. 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
0: Les 20 et 21 juin, l'aéroclub Vosgien d'Épinal de Neuville fêtera son centenaire, 100e anniversaire pour l'aérodrome, qui organise pour l'occasion ses portes ouvertes avec un programme exceptionnel, des baptêmes de l'air, des animations, des découvertes pour petits et grands. Vous pourrez aussi rencontrer les pilotes de l'aéroclub qui vous présenteront leurs joujoux, leurs avions. 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

Circulation toujours à l'arrêt sur l'autoroute A33 sur le secteur de Brabois en raison d'un accident. Secours sur place, évitez le secteur au possible. Et puis un autre accident à vous signaler sur la Nationale 19 en Haute-Marne entre Hume et Langres. Prudence si vous êtes au volant, on vous accompagne ce soir avec un Magnum de 8. On écoute tout de suite Dance the Night, c'est Dua Lipa. Et juste après, il y aura le podcast Flashback.

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2: Chaque soir, on zoome sur une année. Ce soir, direction 1990. L'Allemagne ne forme plus qu'un. Bernard Tapie et l'Olympique de Marseille sont au top du foot français. Et la dernière de Deutsch sort des usines de Citroën. En 1990, on sent qu'une page se tourne. Une image reste marquante, celle de la libération de Nelson Mandela. Le 11 février 1990, le leader de la lutte contre l'apartheid en Afrique du Sud redevient un symbole de liberté et d'espoir pour le monde entier.
3: Nelson Mandela tenant sa femme Winnie dans la main. Ses premiers pas d'homme libre, premier pas hésitant, l'instant historique qui met fin à 27 ans, 6 mois et 6 jours de captivité pour cet homme de 71 ans.
2: En 1990, un petit accessoire métallique envahit les vestes en jean de la France entière, le pins. C'est aussi l'arrivée en Europe de la Game Boy, la petite console portable de Nintendo.
4: Véritable console portable avec écouteurs stéréo et jeux interchangeables pour jouer où vous voulez, quand vous voulez. Game Boy de Nintendo.
2: Au cinéma, en 1990, Luc Besson dévoile Nikita. Tim Burton change les doigts d'un jeune garçon en ciseaux dans le film Édouard aux mains d'argent. Isabelle Nanty débarque sur grand écran avec Tati Daniel. Et Julia Roberts et Richard Gere donnent naissance à un couple mythique dans Pretty Woman.
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2: À la radio, en 1990, on écoute Thierry Hazard. Il sort son premier album, l'album Pop Music. En 1990, on a aussi le groupe allemand Snap qui sort ça. Et enfin, en 1990, George Michael sort son album Listen Without Prejudice, son deuxième album studio et son deuxième album en solo.

Excellent début de soirée sur Magnum La Radio. Avant 19h, on écoutera le nouveau Jérémy Frérot. À 19h, dernier coup d'œil sur l'actu et sur la météo. Et puis ensuite, on va continuer de danser sur les meilleurs tubes des années 80, 90, 2000 avec la plus grande discothèque de la région. La soirée ne fait que démarrer sur Magnum. Restez avec nous.

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0: Belle fin de journée sur Magnum. On jette un dernier coup d'œil sur l'actu et sur la météo pour demain. Il est 19h.
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2: Bonsoir à toutes et tous. La cérémonie d'ouverture de la Coupe du Monde de foot se prépare à Mexico dans le mythique stade Azteca. C'est bientôt le coup d'envoi de 5 semaines de compétition avec le tout premier match de ce mondial 2026. Le Mexique face à l'Afrique du Sud. Ce sera à partir de 21h heure française. À suivre dans la nuit également dans ce groupe A, la Corée du Sud face à la République tchèque. L'équipe de France, elle va découvrir son centre d'entraînement sur le campus de Boston aujourd'hui avec une première séance prévue à 21h. Dans l'actu également, cet appel lancé par 150 associations et syndicats après la mort de Liana pour des rassemblements tous les lundis devant les tribunaux partout en France et pour une grande manifestation le 4 juillet prochain. Mobilisation pour maintenir la pression et demander une loi intégrale contre les violences faites aux femmes et aux enfants. Lundi dernier, les manifestations avaient rassemblé plus de 60 000 personnes dans le pays. Une femme de 31 ans dans un état très grave après avoir reçu plusieurs coups de couteau chez elle à Laval. Son ex-compagnon a été placé en garde à vue. Un féminicide avait déjà eu lieu dans le même quartier la semaine dernière. Une mère de famille de 39 ans avait été tuée par son conjoint. Il est depuis en détention provisoire. À l'étranger, les dernières menaces de Donald Trump contre l'Iran. Le président américain écrit sur son réseau social qu'il va frapper très fort ce soir le pays. Il évoque aussi la prise de l'île pétrolière de Karg dans le détroit d'Ormuz et d'autres infrastructures pétrolières. Le régime iranien lui avait annoncé aujourd'hui la fermeture totale du détroit stratégique en réponse aux bombardements menés par les États-Unis la nuit dernière. Enfin, de nombreux hommages après l'annonce de la mort du skipper Charlie Dalin ce matin. Emmanuel Macron salue un marin immense, un courage rare, une lumière au large. Le navigateur François Gabart évoque lui un homme d'une rare exigence animé par une volonté et une détermination hors du commun. Le vainqueur du dernier Vendée Globe est décédé des suites d'un cancer à 42 ans. Bon début de soirée à notre écoute.
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0: Avec un ciel qui reste nuageux en cette fin de journée, mais pas de pluie. Hein. C'est vrai qu'on est passé entre les gouttes aujourd'hui. Le temps s'améliore à l'approche du week-end. En attendant le retour du ciel bleu pour samedi et dimanche, on va devoir faire encore avec les nuages demain. Le ciel sera une nouvelle fois nuageux demain matin. Une masse nuageuse qui va se morceler ensuite dans l'après-midi pour laisser place aux éclaircies. Les températures en profitent pour gagner quelques unités. Comptez 12 à 15 degrés pour demain matin au réveil. Par endroit, on dépassera les 20 degrés dans l'après-midi. On attend par exemple 17 degrés à la Bresse, 19 degrés pour Saint-Dié-des-Vosges, 20 degrés à Épinal, Nancy et Mirecourt, 21 degrés sur Strasbourg, 21 aussi du côté de Chaumont en Haute-Marne.

0: Clément, ce soir c'est le début de la Coupe du Monde de football. Premier match d'ouverture ce soir, on le disait à l'instant dans les infos, c'est Mexique-Afrique du Sud. Le même match d'ouverture qu'en Afrique du Sud pendant la Coupe du Monde 2010. Pronostic pour ma part, je dirais allez 2-1 pour les Mexicains, ils sont chez eux. On verra ça ce soir, le match sera diffusé à partir de 21h sur M6. Et puis en attendant bien sûr l'arrivée des Bleus dans cette Coupe du Monde. Le premier match pour l'équipe de France, ce sera mardi prochain face au Sénégal. Bon début de soirée à tous. La plus grande discothèque de la région prend le relais jusqu'à minuit. On danse ce soir avec le meilleur des tubes des années 80, 90, 2000. Bonne soirée sur Magnum et à demain 15h-19h pour un nouveau Magnum Drive.
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